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Ouais, tu sais, c'était samedi, là, à côté de la maison de la radio. Je marchais dans la rue, et puis il y a une fille juste devant moi, avec ses grands cheveux blonds, tu vois. J'ai commencé à la suivre parce que, je sais pas, j'avais envie de baiser, puis tout d'un coup, elle s'est retournée, et là,

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Eh bien, comme toutes les semaines, ce sera dans l'émission À travers champs, et je vous l'avais promis, on va donc partir au Portugal. Alors au Portugal, oui, certes, mais nous faisons exception à une seule chose, c'est que, allez, pour certains, ça va être un peu une surprise, pour d'autres, une déception, il n'y aura pas de fado. Alors cela vous surprend sans doute, non pas de fado, pourquoi ? Parce que l'histoire du Portugal est une histoire que certains connaissent, avec bien sûr la révolution après la dictature. Et il faut savoir que la dictature avait instauré le fado comme la chanson du peuple. Et par conséquent, nous avons décidé à Divergence, eh bien que nous on est restés près du peuple, mais pas du peuple portugais, du peuple portugais certainement, mais pas de la dictature de Salazar, non. Par conséquent, il n'y aura pas de fado. Alors, on va rentrer dans le vif du sujet, et il faut savoir que, eh bien, la plupart des villes et parfois même des paroisses avaient créé leur propre groupe folklorique. Ce sera le cas de la ville d'Alvarellos, avec le Rancho Folclórico de Alvarellos, qu'on va écouter dans le titre Acima, Predo Acima.

Alors, les ranchos folkloriques sont en général une association de personnes qui se retrouvent donc justement pour pouvoir chanter et en même temps préserver la tradition d'une région. Le groupe qu'on va écouter maintenant, qui a pour nom Ronda dos Cuatro Caminos, lui effectivement a choisi ce nom de quatre chemins pour bien prouver qu'il n'appartenait à aucune région. Et il est composé, ce groupe, de Antonio Prata à la guitare, Carlos Barata à l'accordéon, Pedro Petragroz à la batterie, Maria Peniche à la basse et Joao Oliveira qui, lui, sera le chanteur de ce groupe. Et on va les écouter dans le thème « Canção da Roma ».

Alors, il faut savoir que ces groupes, comme je vous l'indiquais, effectivement, défendaient ardemment les traditions d'une région. Eh bien, je vous donne un exemple, par exemple. Dans la Rentero, qui est une province du sud du Portugal, eh bien, ce n'étaient que les hommes qui participaient à ces groupes. Et oui, c'est encore un peu le côté machiste du Portugal. On va donc partir, nous, pour un tout petit village, le village de Pinheiros et sa paroisse. Et eux, bien qu'ils ne soient que 320 habitants, ils vont quand même constituer un groupe, donc qui s'appellera le groupe folklorique des Pinheiros, avec le titre « Chula Dominio ».

Abandon du Portugal pour l'instant, on va partir, on aime bien nous à Divergence faire croiser les musiciens, les musiques, leurs différents instruments, et ici on va le faire avec, ça va peut-être vous surprendre, parce que évidemment le pays le plus proche du Portugal c'est l'Espagne, et on va retrouver le joueur de flamenco, donc tout simplement un duo de guitaristes, qui est donc José Soto et également un bassiste anglais, Danny Thompson. Ils vont être associés au joueur d'Ocora, Toumani Diabaté, pour une chanson tirée de leur deuxième album intitulé Shanghai, sorti en 1994. Et on va les écouter dans le titre Niani.

On va traverser la Méditerranée cette fois-ci pour aller tout simplement en Grèce. Et on va retrouver donc aux abords de Xylocastron la chanteuse Marta Mavroidi. Alors, son album s'appelle La Penidia, ce qui signifie en grec jouet ou objet de jeu, mais c'est aussi dans les campagnes de la Grèce, ainsi qu'on désigne les musiciens et leurs instruments. Et on va retrouver donc cette chanteuse avec le titre « Pexta Tamoliasao ».

Alors, je vous disais qu'effectivement, nous essayons de rassembler les peuples et autour de leur musique. Il faut savoir qu'on va cette fois-ci retrouver deux peuples qui se sont longtemps affrontés, notamment sur l'île de Chypre, pour les uns souhaitant spolier les terres des autres. Eh bien, c'est effectivement les Grecs et les Turcs. Et ici, on va retrouver le joueur de musique turque, Ruyan Fizilcek. Il joue du saz, vous savez, ce luth à longs manches dans l'Asie mineure. Il est bien sûr chanteur, mais cette fois-ci, il a beaucoup, beaucoup voyagé, lui. Il est parti de son Anatolie, il est allé jusqu'à Istanbul, puis après, il est allé à la découverte de la musique d'Irak et de Syrie. Et il est parti ensuite en Europe via l'Andalousie, avant de se retrouver à Paris. Son dernier album s'appelle Exil, et cette chanson qu'on va écouter, Hassan, pour bien montrer la réunion des peuples grecs et turcs, va mettre en scène la chanteuse grecque Daphne Kitaras, Ruyan Fizilcek, Hassan.

Les musiciens, et dans ce cas, on va dire, les musiciennes sont parfois d'étranges rencontres. Ce sera le cas d'un trio typiquement féminin, composé par trois femmes. Donc, à l'initiative, c'est Alana Hunt, qui est violoniste. Elle sera rejointe par Sophia Chapman, qui, elle, joue de l'accordéon. Et puis, au début, il y avait Kate Hopkins à la basse. Mais le groupe, donc, des deux premières, a souhaité voyager. Et elles sont parties en Europe de l'Est et un peu dans toute l'Europe pour découvrir des musiciens folk ou des musiciens roms, dirons-nous. Et elles vont, malgré tout, cette fois-ci, trouver non pas un rom, elles vont trouver une Anglaise, Melinda McCarthy, qui prendra la contrebasse par le groupe Vardos, c'est le nom de ce groupe-là. On va entendre donc No Doladzi.

Et oui, voilà, on va donc cette fois-ci se rapprocher un peu de chez nous. On va aller donc en Catalogne et on va retrouver le groupe Brunzit. C'est un groupe composé d'une flûte, d'un violon et d'un accordéon diatonique avec donc plutôt des chansons folkloriques et plutôt de danse, dirons-nous, pleines d'expérience, avec des airs intérieurs et des arômes méditerranéens. Brunzit, ça sonne bien, ça signifie l'entremaliada, l'entremêlée, raison pour laquelle on va écouter ce groupe catalan.

Et oui, maintenant on va donc se rapprocher cette fois-ci à nouveau de notre fil conducteur, le Portugal, et avec quand le folk rejoint l'histoire, l'histoire avec un grand H. Parce que figurez-vous que cette chanson, eh bien, elle parle à tous les Portugais, bien sûr. Le chanteur, c'est compositeur, c'est José Alfonso, et la chanson s'appelle Grandola Villa Morena, ce qui signifie Grandola Ville Brune. Eh bien, cette chanson a été le signal donc de la révolution qu'on appellera des œillets. En effet, cette chanson est passée à la radio le 25 avril 1974 à minuit 2, et c'était le signal pour que tous les chars donc sortent des casernes, excusez-moi, et se dirigent donc pour chasser Salazar. Et la chanson dira tout simplement que Grandola Ville Brune, Grandola, où c'est le peuple qui gouverne. C'est vous dire un peu l'importance de la chanson. C'est la seule qui n'avait pas été censurée. Et donc, c'était le départ de la révolution des œillets avec donc José Alfonso, Grandola Villa Morena.

Cette chanson a une particularité, vous l'avez constaté, c'est que tout autant au début et pendant tout le morceau et même jusqu'à la fin, on entend un drôle de bruit. Ce sont tout simplement, et ça a été voulu ainsi, le symbole du peuple qui marche vers la révolution. Et c'est donc des rangers qui marchent sur des graviers, raison pour laquelle on a ce bruit de fond qui semble un peu imperceptible et qui pourtant est vraiment dans l'enregistrement. On va garder, vous en doutez, un choix politique, on va dire, tout simplement, parce que cette fois-ci, si je vous dis le titre, vous allez tout comprendre. Eh bien, on va retrouver Canta Camarada, Canta, oui, chante camarade, chante. Et bien évidemment, c'est le Parti communiste. Et donc, on avait donc droit à cela. Et il faut dire que la chanteuse qui s'est appropriée ce titre-là, c'est tout simplement Maria da Gloria.

On va donc quitter le côté, on va dire, politique d'une certaine manière, notamment le Portugal, et on va partir cette fois-ci en Palestine directement avec le joueur de bouzouk palestinien Ramzi Abou Redouane et son groupe Dalouna. Eh bien, ce groupe-là a été créé, il faut le savoir, en France, parce que ce musicien a beaucoup voyagé, et il a fondé cet ensemble Dalouna. L'ensemble, d'ailleurs, doit son nom à un style de chanson de Palestine, du Liban et de Syrie, qui représente les valeurs communes de travail collaboratif et de soutien mutuel. On va les retrouver, donc, ces musiciens-là, avec le titre « Biyadi Askara » avec Ramzi Abou Redouane.

Il est grand temps de retrouver dans notre fil conducteur, donc le Portugal, avec des groupes folkloriques, comme je vous l'ai indiqué. Et on va donc terminer en enchaînant deux thèmes et deux groupes différents, l'un après l'autre. Le premier, ce sera le groupe Tuna Academia de Évora, avec le titre Trazem no Peito Saudade, Saudade évidemment du Portugal. Et on terminera donc cette émission avec le groupe avec lequel on avait commencé, le Rancho Folklorique d'Alvereios, avec le titre Mayao, Mayao.

Eh bien voilà, c'est vraiment la fin de l'émission consacrée au Portugal. Et sauf incident majeur, la semaine prochaine, on ira en Crète. On va changer complètement.

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14: Bonjour à toutes et à tous et bienvenue dans Ici l'ombre, votre rendez-vous estival sur Divergence de 17 à 18h et en rediffusion le lendemain de midi à 13h. Au programme aujourd'hui, vous retrouverez une interview de Stan Savanier pour l'association Cap au Large, suivie d'une interview de Paul Worms pour son exposition photo La vigne dans tous ses états. Et on terminera comme d'habitude avec un épisode de l'UMLU proposé par l'Université de Montpellier. Mais on accueille tout de suite Stan Savanier de l'association Cap au Large, qui fêtera ses 30 ans le 11 août avec un concert exceptionnel au Théâtre de la Mer.
15: Bonjour Stan Savanier, merci d'être au téléphone avec nous. Vous représentez une association qui s'appelle Cap au Large et on va parler avec vous d'un événement qui est le festival La Route du Large. Alors, on va commencer par l'association en quelques mots si vous voulez bien.
16: Eh ben, oui, merci. Tout d'abord de nous donner la parole et de nous permettre un petit peu de pouvoir parler de l'association. Bah, Cap au Large, c'est une association qui a été créée en 1996, à la base par des gens qui étaient un peu passionnés de la mer et avec aussi une grosse fibre sociale. L'idée étant de se dire, il y a des gens qui sont écartés de la mer, pourquoi ils le sont, et d'essayer d'y amener une réponse. Et donc l'idée, tout naturellement, c'est donc de se tourner dans un premier temps vers les personnes en situation de handicap physique, puisque c'était une évidence. Et l'idée était de se dire, comment on fait pour pouvoir amener ces gens-là aussi sur la mer. Et donc, dans un premier temps, l'association s'est appelée Handicap au Large, pour pouvoir amener ces personnes-là sur l'eau. Puis, petit à petit, l'association s'est rendu compte que finalement, il y avait pas mal d'autres types de publics qui étaient aussi
15: absent
16: de la mer.
15: Mais absent de la mer, que la mer pour eux c'est un mirage quelque part. Donc
16: exactement. Et en fait, ça naît de l'idée de se dire que c'est de rendre un petit peu tous les endroits accessibles à tous et en fait de faire en sorte que la mer soit accessible aussi à tous, quelle que soit sa difficulté à y accéder, quoi.
15: Oui, parce
16: donc,
15: que
16: dans un premier temps le handicap physique, puis dans un second temps c'est développé ce qu'on appelle entre guillemets le handicap social, c'est-à-dire que les gens qui ont un petit peu moins de moyens ou alors qui ont des difficultés autres dans la vie et de pouvoir leur permettre d'aller sur la mer.
15: Alors, et puis donc vous travaillez bien sûr avec d'autres associations qui vous amènent les publics, je suppose.
16: Mais, oui, bien sûr, il y a tout un tas de structures autour de nous, des structures qui sont des structures un peu professionnelles, avec des éduques, puisque souvent c'est prévu. On travaille aussi avec la protection judiciaire de la jeunesse, on travaille avec effectivement toutes les structures qui côtoient ce type de public au quotidien dans leurs activités. Nous, on les amène sur l'eau, mais malheureusement, on gère un peu moins le quotidien et on travaille effectivement avec toutes ces structures. Et des structures aussi qui ont vocation à aller dans notre sens, d'ouvrir la mer. Donc je pense là directement à SOS Méditerranée qui sont présents sur le festival aussi.
15: Alors SOS Méditerranée, hélas, je dirais qu'on connaît trop bien.
16: Exactement.
15: C'est malheureux à dire, mais c'est comme ça. Alors, il y a SOS Méditerranée, il y a tout ça. Et puis, moi, ce qui m'intéresse, on va revenir sur le festival en deuxième partie de l'interview. Mais là, on reste un petit peu dans votre domaine. Et le retour, comment ça se passe quand vous avez des, je sais pas, des ados, des gamins qui n'ont jamais navigué, quel est le ressenti quand vous les voyez monter sur ce bateau?
16: Alors il y a un petit peu de, bah, c'est assez divers en fonction donc de chaque individu, mais ce qu'il y a, bah, il y a forcément à la fin beaucoup de sourires. Ce qui est très marquant pour nous surtout, et ce qu'on constate très souvent, c'est la confiance et le bonheur à engranger. C'est-à-dire que souvent, on accueille des personnes qui ne se sentent pas capables, en fait, et à qui on a toujours dit, de façon peut-être dans leur parcours, que ça, c'était pas pour eux ou pas capable. Et finalement, très vite, en fait, au début, ils sont un peu impressionnés, et très vite, ils arrivent à prendre confiance. Et quand à la fin, très vite, hein, des fois en une demi-journée, on a des personnes en fauteuil qui arrivent et qui prennent la barre d'un bateau et qui sont capables de diriger un bateau. C'est quelque chose qui trouvent eux-mêmes incroyable et qui leur fait prendre une dimension qu'ils n'auraient jamais imaginé, quoi. Et ils en ressortent gonflés à bord. Avec les jeunes, on travaille un petit peu différemment parce que c'est des jeunes. Le bateau amène aussi à un temps lent. Et donc amène aussi à une autre temporalité qui n'est pas toujours évidente pour eux. Donc il y a une acclimatation qui est plus longue, puisque forcément ils sont sur un rythme effréné. Et donc accepter ça, c'est plutôt sur des temps longs, à la semaine, etc. Mais souvent, ils en ressortent avec le commentaire de dire « Ah ouais, c'est incroyable, c'est passé super vite et on a vécu complètement différemment », alors que justement ils étaient dans un temps plus lent. De partage de tâches à bord aussi.
15: Par exemple, et bien sûr, sur un bateau, il faut être solidaire. Hein, sans ça, ça ne fonctionne pas. Donc, c'est un apprentissage aussi très important pour eux. Les inclure un peu dans ce processus du marin. Des gens qui ils ne savent pas où mettre les pieds, c'est le cas de le dire. Hein. Et là, ils sont tout d'un coup, je suis persuadé, émerveillé, fasciné. Pour la majorité, bien sûr, il y a toujours des réfractaires, hein, mais pour la majorité, ils sont émerveillés quand même de voir comment ça fonctionne. Et c'est une leçon de vie, comme vous dites, parce que le marin, quand il est en mer, avec son équipage, il n'y a plus personne pour l'aider. Hein, faut que ça fonctionne, quoi. Hein, y a pas le choix.
16: Tout à fait, tout à fait. Alors, on essaye de travailler énormément sur cette notion d'émerveillement. Je dirais pas, alors elle vient en fonction de nos différents publics, elle vient plus ou moins. Ce qu'on travaille beaucoup, c'est effectivement l'interdépendance, le fait qu'on ait tous besoin, comme vous disiez, des uns des autres à bord, que y a pas de sous-personne, c'est-à-dire qu'il y a quelqu'un qui va faire ci, il y a quelqu'un, la personne qui va se retrouver le jour-là en train de faire à manger, elle est aussi importante que celle va mettre les voiles, que celle qui va mettre le cap. Et en fait, pour que tout fonctionne et que tout le monde soit bien et à bord, il faut que chacun tienne son rang et tienne sa place, et on a tous intérêt à ce que les autres soient bien. Donc ça développe aussi une notion de bienveillance et de solidarité
15: de partage,
16: qui est omniprésente chez nous. Quoi.
15: Voilà, c'est le partage. Alors écoutez, on donnera évidemment toutes les informations sur votre association sur le site de Divergence, mais maintenant on va revenir sur donc ce qui est organisé. Je crois que c'est tous les ans. Hein. Tous les ans, il y a la route du large. Alors c'est d'ailleurs les 30 ans qui vont se fêter de ce festival. Alors c'est un festival qui se déroule au Théâtre de la Mer. Hein. Donc de la mer, on peut pas trouver un meilleur lieu pour parler de la mer, non, me semble-t-il. Et là, ça permet de rentrer un petit peu des fonds pour votre association, je suppose.
16: Alors, étonnamment, même pas. C'est-à-dire que c'est pas la dimension économique qui est la plus importante. Non. Souvent, c'est arrivé qu'on perde des sous
15: avec ce festival.
16: Il y a plusieurs logiques à cet événement. C'est-à-dire que depuis le début de l'association, en fait, il y a toujours eu une dimension musicale omniprésente par les premiers fondateurs de l'association et puis par les compagnons de route de l'association qui ont tourné. Il y a eu une tournée qui a permis de plusieurs groupes à l'époque, de groupes de la scène plutôt rock française, qui avaient organisé une tournée pour pouvoir financer un des bateaux de l'association, qui est encore dans l'association, donc le Laisse-Dire, et le chantier qui a permis de l'adapter aux personnes en situation de handicap.
15: Oui, parce que c'est très important, parce que là, on parle de bateau, mais pour que les personnes en situation de handicap puissent monter à bord, il y a des aménagements, évidemment.
16: Oui, je crois qu'on est peut-être, alors ça, je n'ai pas envie de trop tirer la couverture à nous, mais c'est à vérifier, mais il me semble qu'on est peut-être le seul où il n'y a que deux bateaux comme ça au niveau national qui permettent d'accueillir des personnes en situation de handicap, c'est-à-dire même avec un fauteuil, et qu'elles puissent être à l'intérieur du bateau et complètement en autonomie. Donc effectivement, et même elles peuvent barrer, parce qu'on a un joystick de barre, tout est adapté pour qu'elles puissent venir à bord, passer même plusieurs jours sans problème. Et c'est vrai que c'est des installations qui ont un coût. Ouais.
15: Bah, bien sûr, je m'en doute. Donc il a fallu ce financement. Et ce financement c'était au début un peu grâce au festival, mais maintenant j'ai bien compris que c'était plutôt un repère, ce festival.
16: Alors effectivement, voilà, ça a eu lieu. Donc j'expliquais au début qu'il y a eu tous ces groupes qui sont liés pour effectivement financer en partie le bateau, et qui s'appelle Lesdir. Et petit à petit, en fait, il y a eu toujours cette dimension musicale très prégnante dans l'assaut. Et aujourd'hui, donc ça fait quand même quelques années que tous les ans, on organise, alors il y a eu une année où ça s'est pas fait, mais on organise au Théâtre de la Mer donc un rendez-vous musical. L'intérêt, donc, il est double. Il est effectivement à la fois donc de faire connaître l'assaut et sur le territoire et sur le territoire de Sète, puisque c'est là qu'on est. Mais il y a également un intérêt qu'on trouve très très important dans une de nos démarches. Il y a l'atelier de création de chansons, c'est-à-dire qu'on a des jeunes ou un public, en tout cas de l'assaut, qui peut être un public aussi d'adhérents lambda, qui partent en mer pendant plusieurs jours avec un skipper et également quelqu'un qui anime un atelier d'écriture. Souvent c'est un musicien, là cette année c'est Nicolas Grosso. Et avec ce musicien, ils avaient mis un atelier d'écriture qui fait en sorte qu'ils sortent des chansons, donc soit c'est des chansons individuelles, soit c'est une chanson collective. Et l'aboutissement de ça, c'est que l'année d'après, il y a la restitution de ces ateliers au Théâtre de la Mer.
15: Ah oui, dites donc, c'est pas rien là, parce que le Théâtre de la Mer, quel lieu.
16: Et ben non, c'est pas rien, et justement, ce que l'asso y voit un petit peu comme un aboutissement, c'est-à-dire que c'est pas juste un atelier d'écriture qui reste lettre morte, à la fin de l'atelier, mais que le prolongement, c'est qu'effectivement, il y a un public, et donc on gagne en confiance, et on a la possibilité de venir présenter sur scène son travail. Et donc c'est quelque chose qui donne lieu souvent à beaucoup d'émotions pour les personnes qui le vivent, parce qu'il y a des familles aussi. Je me souviens particulièrement d'une année où il y avait des demandeurs d'asile qui étaient venus effectivement et qui avaient écrit cette chanson, et ça avait été un moment très émouvant de la mer. Mais oui, ça fait partie un petit peu de l'ADN de Cap, ce côté musical et ce côté justement, on s'imprègne un peu de tout, et notamment de la musique et des lieux comme le Théâtre de la Mer.
15: Alors, Théâtre de la Mer, et puis donc ces associations. Alors, on a évoqué tout à l'heure SOS Méditerranée. Ces gens qui font un travail phénoménal dans notre Méditerranée et qui sont, hélas, souvent qui ont des bâtons dans les roues, ou plutôt dans les gouvernails, c'est ça, non, on les empêche de naviguer de temps en temps, alors que leur but n'est que humain, d'aller sauver des gens en mer. C'est d'ailleurs le rôle du marin, non? C'est pas ça?
16: Oui, alors effectivement, il y a la notion d'étiquette maritime, ou effectivement, d'étiquette marine, où on se doit de porter assistance en mer. Ça fait partie un petit peu des préalables et des prérequis à toute navigation pour chaque personne qui embarque. Maintenant, là, on rentre sur un volet un petit peu plus politique. Et je veux dire, chacun navigue au niveau des aléas et des modifications, enfin des aléas
15: des pays
16: météo.
15: Aussi.
16: Et là, effectivement, on n'est pas sur une météo, si je veux faire une analogie politique, qui est dans une dimension très humaine, très humaniste. Après, chacun se place par rapport à ça. Nous, c'est sûr que on fait le choix un petit peu de la solidarité et du vivre ensemble. Et donc, naturellement, ça nous paraît logique de serrer les coudes avec... Oui. Avec SOS Méditerranée, de leur donner une peu de visibilité aussi quand on peut.
15: Et puis d'aller sauver des gens en mer, tout simplement. Enfin, moi, je suis toujours estomaqué par comment on peut dire non, on ne va pas les sauver, qu'on les laisse.
16: Alors après, pour avoir, sans paraphraser une personne, je me souviens d'une intervention d'une personne justement d'SOS Méditerranée qui ramenait un petit peu d'humain là-dedans. Elle dit, vous avez beau être avoir le pire des discours à terre dans un certain contexte, si on vous met un enfant dans les bras quel qu'il soit, à un moment donné, que vous êtes en choix de décider pour sa vie, vous n'allez pas le rebalancer à l'eau. Elle a dit ça n'existe pas. Donc voilà, ça permet aussi de mesurer, enfin, je pense, les différentes réalités et de contexte. Et je pense qu'il y a des discours qui se tiennent dans un certain contexte, d'autres et des actions. Et heureusement, il y a des gens qui mettent les actions et SOS Méditerranée en fait partie.
15: Et puis c'est toujours facile quand on est, comme a dit cette personne très justement, quand on est loin, quand on est au bar du coin et qu'on envoie des grandes phrases et qu'on dit « Yaka, il suffit de... » c'est pas tout à fait ça la réalité. Puis il y a ces vies, ces expériences humaines de ces gens qui ne sont pas venus exprès traverser la Méditerranée. Ils n'en font pas exprès en général. C'est parce qu'ils ont quelques petits soucis de l'autre côté de la Méditerranée. C'est pas pour rien. Hein. Méditerranée, et d'ailleurs, parce que des fois, il y en a qui arrivent de très loin et qui passent par la Méditerranée. Hein. Ils arrivent de bien plus loin.
16: Oui. Nous, à ce sujet, on a l'habitude un petit peu à Capolarge et dans la voile en général de penser qu'il n'y a pas une action à un résultat, en fait, et qu'il y a une complexité dans la vie et qu'il faut saisir une complexité. Saisir une complexité, c'est comprendre qu'il y a plusieurs paramètres à maîtriser et qu'il n'y a pas un problème A, une réponse B, en fait, et que c'est une somme de paramètres qui amène une réponse et qui, en fait, faut vouloir maîtriser cette complexité. Et la voile permet ça aussi.

0: Si on ne se parle pas la même langue, on se parle la même musique, non? On peut comprendre la musique de l'autre.
1: Ou même si c'est pas la même musique, en tout cas la musique est un mode d'expression en fait. Et exprimer, nous on a des fois des, sur nos publics des difficultés à s'exprimer. La musique est une façon de pouvoir s'exprimer différemment, etc. Et entraîner l'expression, c'est déjà en fait donner de la possibilité à des gens d'exister d'une certaine façon. Et donc déjà c'est gagné. Après il y a des
0: façons. Après il y a beaucoup de choses.
1: Mais déjà pouvoir s'exprimer. Ah ben, c'est le début pour nous de l'existence, donc leur permettre ça, c'est déjà une petite victoire.
0: Alors, et par la musique, et par la mer, donc, et par naviguer, et que cette navigation ne soit pas que pour quelques privilégiés ultra riches qui eux, ont tout déjà, mais et ont accès, bien entendu, à naviguer sur des beaux bateaux. C'est pas que ça. Il y a toute une histoire quand même très forte avec la mer, avec des gens qui sont pas forcément des riches hein, qui vont naviguer. Hein. C'est on oublie toujours un peu ça. On a l'impression qu'on laisse la mer à des privilégiés. Alors que c'est pas ça. La mer c'est à tout le monde, non? Me semble-t-il.
1: Alors, la mer est à tout le monde. Moi, je pense aussi, là, en même temps que vous en parlez, aux pêcheurs, parce que ça me permet d'avoir un petit mot pour eux, parce que souvent, nous, et on a l'appellation de plaisancier, ce qui est quelque chose de particulièrement violent, je trouve, par rapport à une profession qui, eux, c'est des personnes qui vont sur la mer, et qui meurent. Et le fait qu'on puisse y aller à côté, nous, en tant que plaisancier, faire de la plaisance et d'y aller pour le plaisir, c'est quelque chose de difficile. Et souvent, ce sont des mondes qui ne se comprennent pas forcément. En tout cas, moi, du coup, ça me permet d'avoir une petite pensée aussi pour ces gens-là de la mer. En fait, la difficulté, c'est que plus on a de moyens, plus on a un accès safe, je dirais, à la mer. N'importe qui peut aller sur la mer. Nous, l'idée, c'est effectivement de pouvoir à donner des compétences, des connaissances pour que les gens s'approprient la mer. C'est sûr que si demain vous êtes milliardaire ou millionnaire, vous achetez un yacht, il y a quelqu'un qui va vous le conduire et la mer va être
0: un terrain de jeu.
1: Quand vous êtes, comme vous parliez un petit peu avant, de réfugiés, machin, etc., la mer c'est un endroit de mort, comme des pêcheurs pendant longtemps, etc. Et donc on a un rapport différent à la mer. Nous l'idée c'est justement de faire en sorte que ce soit pas un endroit de mort, mais plutôt un endroit de rencontres, d'inspiration et en fait de se permettre d'ouvrir la mer effectivement et de que ce soit pas juste un endroit pour les privilégiés quoi.
0: Voilà, et ben ça c'est vraiment très très important. C'est comme d'ailleurs que l'accès aux plages ne serait-ce que ça, d'aller se baigner. Quand on voit qu'il y a une privatisation rampante de l'espace côtier, qui est interdit par la loi d'ailleurs, mais enfin bon, à priori la loi c'est une chose et puis la réalité c'en est une autre. N'importe qui doit avoir accès au rivage.
1: C'est dans la
0: loi littorale, si je ne m'abuse, hein, c'est bien ça.
1: Oui, tout à fait. Après, il y a des réalités différentes en fonction de certains endroits, et souvent le pouvoir de l'argent permet de surpasser, entre guillemets, les lois.
0: On met des clôtures le long des chemins côtiers, par exemple. On met des grillages, des choses comme ça, et donc on peut pas accéder à la mer. Bon, enfin bref, on pourra en parler pendant des heures. Mais revenons maintenant au festival. Festival de la Route du Large, donc 30e édition. Hein. C'est le 11 août à 20h. Au Théâtre de la Mer de Sète. Alors, il y aura des gens qui vont restituer des chansons, mais il y aura peut-être aussi un groupe qui va se produire.
1: Ah, bien sûr. c'est pas juste pour se faire plaisir et penser à l'odérant. Alors, effectivement, en général, on fait une belle fête, et donc on fait venir un petit peu des groupes un petit peu phares. Alors là, l'idée, c'était donc d'ouvrir aussi à la scène locale. Donc, il y a Les Naufragés qui sont un groupe...
0: Les Naufragés, Ils sont connus
1: puisqu'ils fêtent eux leurs 40 ans de scène, je crois, sur cette année, qui est un groupe plutôt à tendance ska, rock ska, un peu punk de Montpellier, et qui a déjà écrémé pas mal les scènes locales.
0: Et même au-delà.
1: Ouais, alors nous on essaye toujours sur ce festival donc d'avoir une tête d'affiche bien sûr qui fait venir un petit peu le public, mais aussi de donner, alors bon là c'est 40 ans de scène, c'est pas un petit groupe, mais de donner aussi accès à une scène locale ou alors à des groupes plus modestes, de pouvoir leur donner accès au Théâtre de la Mer.
0: Ce merveilleux théâtre.
1: Encore une fois, pareil, dans la logique de il n'y a pas que les grands qui peuvent

0: que les riches ou que ceux les privilégiés qui peuvent accéder à la mer, eh bien, il n'y a pas que les gros groupes qui peuvent accéder aussi à des belles scènes. Et donc, on est aussi dans cette logique-là pour la musique.
1: Et donc, il y aura un groupe qui s'appelle comment l'autre
0: Alors,
1: groupe.
0: Les Naufragés, donc ça, c'est la première partie. Et il y aura les Oufri Maracas, qui, eux, du coup, seront la tête d'affiche. Groupe reconnu au niveau national. Donc, voilà, qui nous ont fait l'effort, pareil, parce qu'ils font un effort aussi de leur côté.
1: Pour les cacher,
0: jouer voilà, pour nous, un effort financier important, donc je les salue à l'occasion. Et effectivement, très musique du monde, pareil, avec une dimension relativement engagée. C'est un peu notre tête d'affiche de cette année.
1: Qui représente bien donc et l'association et tout ce que peut représenter la mer. Hein, même si
0: exactement, ils sont très portés sur le voyage et partagent à peu près les mêmes valeurs que l'association, donc c'est fait assez, de façon assez évidente, quoi.
1: Bon, ben voilà, on a fait le tour, non? À peu près.
0: Alors, on a fait le tour. Je rajouterai également. Je rajouterai juste un petit mot pour parce que du coup, dans l'intre-scène pour donc le 11 août et le festival de théâtre de la mer, on a aussi DJ Selecta Fatal Bazooka, qui est un local de Chichua Productions qui vient animer l'interscène, qui sera là aussi. Donc, il faut penser à tout le monde. Donc, je fais un petit mot pour lui aussi.
1: Voilà. Et puis, bar et restauration sur place, hein, bien sûr.
0: Bien sûr, il y aura tout ce qu'il faut pour manger, se restaurer, boire un coup sur le théâtre de la mer.
1: Et danser.
0: Et surtout danser, s'amuser, rigoler et partager un très bon moment. Vous avez raison de le rappeler.
1: Voilà, bon, écoutez, c'était un plaisir, un grand plaisir de vous avoir au téléphone. Et on suit cette association depuis de pas mal d'années. Nous, on a eu l'occasion de recevoir quelques prédécesseurs, même à Divergence. On avait fait une émission sur place à Divergence.
0: Superbe. Écoutez, moi, je vous remercie encore du coup de nous suivre, de nous mettre à l'honneur. Et puis j'espère qu'on pourra le faire encore longtemps et de longues années.
1: Et puis n'hésitez pas donc à nous contacter pour s'il y avait un événement ou même pas, si vous voulez simplement parler de l'association, si vous rencontrez des problèmes quelconques de mise en place. Nous on est un média, donc on peut relayer les informations. On est un média local indépendant.
0: Bon. Eh ben c'est génial.
1: Je précise.
0: Génial.
1: Je précise.
0: Merci, merci beaucoup encore.
1: Bon, merci et puis à très bientôt à tous les gens qui ont envie de voyager par la musique et de voyager par le bateau. Eh ben allez voir ce que c'est exactement cette association donc Cap au Large et cette route du large qui aura lieu pour ces 30 ans le 11 août au Théâtre de la Mer à 7. Au revoir, merci.

0: C'était Stan Savanier au micro d'Olivier Nautal, suivi d'un extrait des Oufris Maracas que vous retrouverez au Théâtre de la Mer le 11 août. On accueille tout de suite Paul Worms qui vient nous parler de son exposition photo La vigne dans tous ses états qui se poursuit jusqu'au 21 août à Saint-Martin-de-Londres.
1: Bonjour Paul Worms.
2: Oui, bonjour Olivier, merci de m'accueillir sur Divergence, comme d'habitude, merci de votre fidélité aux annonces de nos expos.
1: Voilà, c'est avec un grand plaisir. Alors là, on va parler de la vigne, ça en connaît un petit peu dans notre région, mais pas que dans notre région, n'est-ce pas, hein, puisque vous, je crois que vous êtes originaire de Champagne.
2: Voilà, c'est... donc, pour une fois, je prêche pour ma paroisse et je vais vous parler d'une expo personnelle.
1: Oui, bah écoutez, pourquoi pas.
2: qui s'appelle donc La vigne dans tous ses états. Et il va y avoir des photos, enfin il y a déjà des photos aussi bien de la région du Languedoc, qui est ma région adoptive, que de la Champagne, qui est ma région natale. Et que je connais bien puisque j'ai épousé une fille de vigneron en plus.
1: Ah ben, en effet.
2: Voilà, et puis qu'en hiver, on a quand même des paysages de vignes en Champagne qu'on n'a pas par ici. Voilà.
1: Donc, alors, l'exposition d'abord. Je crois que le vernissage est très bientôt, hein. C'est le 25.
2: Ouais, c'est hein, samedi, ouais. C'est samedi matin.
1: Ce samedi, donc samedi 25, d'accord.
2: À 11h. Donc ça se passe au caveau de la Gravette sur le rond-point qui est à l'entrée de Saint-Martin-de-Londres.
1: Saint-Martin-de-Londres, d'accord, on connaît bien tout ça. On est vraiment dans la vigne là, à Saint-Martin-de-Londres.
2: Ah
1: aussi,
2: oui,
1: hein.
2: Oui, absolument. Et d'ailleurs, il y a certaines photos qui ont été prises là-bas. Et puis voilà, donc peut-être une petite deux mots sur la genèse de cette expo.
1: Oui.
2: Jean-Denis Roudil, qui est le patron de ce caveau de vente à Saint-Martin-de-Londres, m'a mis au défi, en fait, de lui faire une expo photo sur le thème de la vigne. Parce que ça fait 10 ans qu'il accueille dans son caveau des expos en permanence, des expos de peinture, de dessin, de photos, voilà. Et jamais il avait exposé sur ce thème-là, alors qu'il vend du vin. C'est quand même étonnant.
1: Oui, non, mais c'est ça. Il s'est dit, tiens, j'ai un bel endroit, on va exposer des peintres, des sculpteurs. Mais il n'avait pas encore dit, mais et moi, mon domaine, la vigne. Donc peut-être qu'on va demander à quelqu'un de faire quelques photos. C'est ce qu'il a.
2: Voilà. Et pendant une discussion, il m'a mis au défi de lui proposer une expo photo qui soit aussi bien... qui montre aussi bien tous les aspects de la vigne. C'est pour ça qu'on a appelé cette expo La vigne dans tous ses états, c'est-à-dire à toutes les saisons, mais en même temps, de proposer des photos qui soient personnelles, esthétiques, originales. C'est pas un reportage.
1: Non, j'ai bien compris. Et puis même l'affiche de votre exposition photo au vigneron de la Gravette, que vous présentez, La vigne dans tous ses états, elle est, je trouve, magnifique, avec ces petites coccinelles qu'on aperçoit, qui sont sur un pied de vigne, sur une branche de pied de vigne. Hein.
2: C'est pris tôt le matin pour apprendre à se lever tôt pour faire ce genre de photos, avec des belles lumières. Ça a été pris ce printemps, là, au mois d'avril, un truc comme ça, pour avoir de la rosée, pour avoir des belles lumières. Et puis je suis tombé sur ces deux coccinelles. Ouais, en fait.
1: Très important, les coccinelles, c'est elles qui mangent les pucerons, faut pas oublier.
2: Absolument.
1: C'est très important.
2: Des animaux extrêmement importants, et je leur rends un peu hommage là, parce que c'est très joli, quoi. Et donc je me suis baladé, j'ai pris mon appareil photo et puis je suis allé dans les vignes, encore une fois, souvent tôt le matin. Et donc en fait, dans l'expo, on va avoir des photos de vignes, souvent en gros plan, qui nous racontent le printemps. Avec la sortie des feuilles encore duveteuses, des belles transparences sur les feuilles un peu plus avancées. Puis l'été...
1: Alors l'été, et là, je vous interromps juste une seconde pour bien que les auditeurs comprennent. Vous avez fait printemps-été ici dans la région du Languedoc, hein, autour de chez vous, en fait, là où vous habitez.
2: Oui, Oui, j'habite à Saint-Gély-du-Fesc, et donc les photos sont prises essentiellement à Saint-Gély, à Saint-Clément, un petit peu aussi à Saint-Martin, et puis à Quissac, où je suis allé me balader pas mal l'été dernier. Voilà.
1: Alors on voit l'évolution de cette vigne donc dans tous ses états qui commence donc avec l'explosion du printemps. C'est une explosion.
2: Oui, absolument.
1: C'est incroyable la vigne. Il y a rien, puis tout d'un coup il y a un petit bourgeon qui sort et puis après ça va très vite.
2: Ah, ça explose, ça change tous les jours. Moi, j'y suis allé presque tous les jours pendant un mois pratiquement et par exemple, on commence l'été avec, alors c'est un début d'été, avec la fleur de vigne. Je suppose que, alors toi, je ne sais pas Olivier, mais je suppose que la plupart de nos auditeurs ne savent pas ce que c'est qu'une fleur de vigne et n'en ont jamais vu.
1: Oui, c'est vrai, c'est ce que vous dites, c'est tout à fait vrai ça.
2: C'est une toute petite fleur blanche et en plus, elle dure très très peu de temps. C'est 5 jours, 6 jours maximum.
1: C'est ce qui va annoncer la grappe, hein, progrès.
2: Absolument. Ouais,
1: c'est ce qui va annoncer la grappe.
2: Et d'ailleurs, on dit en général dans les vignobles, ici comme chez moi en Champagne, que la date de la vendange, c'est 100 jours après l'apparition de la fleur.
1: D'accord. Oui. Alors, vous avez donc on est passé du printemps, vous arrivez au début avec cette fleur, et puis là aussi la transformation se fait de plus en plus. Et puis n'oublions pas, il y a le travail des hommes et des femmes.
2: Alors oui, alors ce travail ne figure pas dans l'exposition, ça sera pour une autre expo que je prépare l'intervention de l'homme. En fait, parce que j'avais très très très peu de photos avec l'intervention humaine, j'avais quelques photos de vendanges, mais pas grand chose. En accord avec la personne du carreau de la gravette, on a décidé de ne pas mettre d'homme, de ne mettre que de la vigne. Et donc l'été, ça va être plutôt la flamboyance des vignes avec des transparences sur les feuilles, avec des grappes de raisin en gros plan, avec des gouttes d'eau, enfin des choses comme ça.
1: Et puis ça va tellement vite avec la chaleur.
2: C'est incroyable.
1: Ils sont même obligés d'avancer souvent les dates des vendanges.
2: Hein. C'est incroyable. Il y en a qui m'ont dit qu'ils avaient commencé vers le 10 août ici. Hein,
1: le 10 août.
2: C'est incroyable. Mais ça manque d'eau. Quoi. Le problème, c'est qu'il y a beaucoup de soleil, mais pas d'eau. Champagne, on parle du 20 août. Incroyable.
1: Là aussi, c'est beaucoup, beaucoup en avance par rapport aux dates qui étaient il y a une vingtaine d'années, une quarantaine d'années. Hein.
2: Quand j'étais étudiant, je vendangeais juste avant de rentrer à la fac.
1: Fin
2: septembre.
1: Fin septembre, vraiment, fin septembre. Et puis, ce qui est bien dans votre travail, dans votre idée de travail, c'est donc... On a la vigne et puis on a deux régions qui vont illustrer cette vigne avec des couleurs différentes, bien entendu. Et donc après avoir focalisé, on va dire, hein, c'est le cas de le dire en photo, hein, focalisé sur le printemps et l'été, vous partez donc pour nous montrer la suite, mais la suite en Champagne.
2: Et oui, parce que je suis souvent là-haut pour... à l'époque des vendanges, et puis en hiver pour les fêtes de famille, les fêtes
1: d'accord.
2: de Noël, puisque j'ai ma femme et moi avant toute notre famille là-haut. Et donc, pour l'automne, j'aurais pu choisir aussi le Languedoc, parce qu'on a quand même des belles couleurs aussi, il y en a des cépages qui donnent des jolies couleurs, mais il se trouve que j'avais beaucoup de photos de couleurs d'automne, de rouge. De jaune violent moi en Champagne.
1: Là, c'est incroyable aussi. Hein. Quand on voit cette vigne qui est partie toute verte hein, et qui devient toute rouge, toute jaune, et j'en passe des couleurs. Hein. Il y a tout un dégradé de couleurs.
2: C'est comme l'été indien dans les forêts canadiennes, tu sais.
1: C'est ça.
2: C'est du même acabit en termes de gamme de couleurs. Et en plus, quand les feuilles sont tombées, parce que ça va très vite après, il suffit d'un orage, il suffit d'un petit coup de froid, puis ça tombe, j'ai pris des photos, des petites rafles qui restent dans les vignes, là, accrochées, les petits trucs, avec de la rosée, avec de l'eau, avec des... des toiles d'araignées sur les petites
1: bouts de bois. Encore les petites bêtes, hein, les petites bêtes très utiles, araignées. Hein, très utiles.
2: Maintenant, ils mettent moins de pesticides, donc on voit revenir beaucoup de petites bêtes.
1: C'est ça qui est bien d'ailleurs, c'est de ce retour, en fait, avec donc la prise de conscience, on peut le dire quand même, de beaucoup de gens sur le rôle néfaste des pesticides. Il y a toute une réflexion qui a été faite dans le monde agricole. Je ne parle pas de tout le monde agricole, hein, nous sommes bien d'accord.
2: Mais
1: une bonne partie de gens responsables qui reviennent à une façon de traiter la vigne ou autre d'ailleurs. Mais différemment, c'est-à-dire on va laisser beaucoup plus le savoir-faire ancestral des gens.
2: On laisse pousser de l'herbe dans les vignes, on favorise les insectes. Et d'ailleurs, moi, quand j'étais jeune et que je faisais des vendanges, il n'y avait pas un insecte, il n'y avait rien, pas un brin d'herbe, une fleur, il n'y avait rien du tout.
1: Tout était propre. L'époque où il fallait que ça soit les ranger, ça soit vraiment nickel.
2: Oui, propre, nickel, complètement. maintenant, quand on fait la vendange, on a de l'herbe, on a des fleurs, on a des araignées qui vous grimpent sur les pattes, etc. Quoi. C'est très bien,
1: et puis ça monte cet ensemble. Il n'y a pas un combat entre l'homme qui produirait quelque chose et la nature qui est là pour le produire.
2: Surtout que ça n'entraîne pas une diminution de production en fait.
1: Oui, c'est très important, très important.
2: Alors évidemment, de temps en temps, il y a des maladies qui s'y mettent et des gens qui sont en bio souffrent un peu plus que les autres.
1: Oui.
2: Mais voilà, quoi. Donc il y a une évolution qui est très, très, très nette et très significative.
1: Et Paul, c'est aussi le rôle de certains rosiers à l'entrée des vignes. On met des rosiers pour. C'est pas pour faire beau, hein. C'est pour montrer que s'il y a la maladie qui arrive, c'est le rosier qui va tout de suite le dire. C'est ça. Hein.
2: Exactement. Et en plus, il va attirer les pucerons sur lui. Alors, on en a pas mal en Champagne, des rosiers à l'entrée des routes de vignes.
1: Dans le Bordelais, c'est vraiment partout maintenant.
2: Ils en ont mis partout.
1: Au Bordelais, ils ont vraiment mis partout.
2: Ah oui, c'est incroyable. C'est même très joli. C'est très beau. Peut-être pour finir. Donc,
1: oui, allez-y.
2: Alors, l'hiver, évidemment, ça a été en Champagne, parce que l'hiver, ici, dans le Languedoc, la vigne, elle est pas belle. Quoi.
1: Ah non, elle est taillée.
2: Elle est taillée, elle est moche. Alors que moi, j'ai eu la chance, entre guillemets, en Champagne, d'avoir deux fois des pluies verglaçantes.
1: Ah oui.
2: Et donc, l'eau qui tombe, la pluie qui tombe, gèle immédiatement au contact de toutes les surfaces, donc y compris dans les vignes.
1: D'accord.
2: Et donc, il y a des photos de vignes où tout est entouré, les fils,
1: qui soutiennent les
2: bouts de bois qui restent, les branches qui restent nues dans la vigne, sont entourées d'une gangue de glace.
1: Ah oui, ça
2: transparente.
1: Ça va être magnifique. Donc on dit à nos auditeurs d'aller voir cette exposition. On va répéter à la fin.
2: Ça, ils le verront jamais ici. J'ai aussi des photos de givre, de bouts de givre dans les vignes. Voilà. Et ça, c'est ici, on ne le verra jamais. Quoi. La neige dans les vignes, moi, j'en ai vu une fois depuis que j'habite ici.
1: Oui, c'est très rare.
2: C'est tout. Et là, c'est vraiment de la glace. Et il y a des images vraiment très, très spectaculaires. Qui ont été prises
1: en plein hiver,
2: Noël, à l'époque de Noël, là-haut. Quoi.
1: En plein hiver. Alors, dites donc juste une petite chose. Les cépages en Champagne, ce sont lesquels qui sont les plus importants?
2: Alors, en fait, on a le droit essentiellement à trois cépages.
1: Voilà, c'est ce que j'ai dit, c'est très précis.
2: Le chardonnay, qu'on connaît bien ici aussi,
1: c'est le blanc.
2: C'est un cépage blanc. Et on a deux cépages noirs. Mais qui donnent du jus blanc, hein.
1: Oui.
2: Qui sont par contre très spécifiques, qui sont le Pinot noir et ce qu'on appelle le Pinot meunier, qui est également donc un cépage noir appelé meunier parce que le dessous des feuilles et blanchâtre comme si on avait mis de la farine.
1: D'accord. Alors ça, c'est vraiment typique à la Champagne, c'est trois cépages. Et, ouais, et le Champagne, c'est un mélange de ça, c'est ça?
2: Absolument. Voilà, c'est ça. C'est un assemblage, c'est tout. Le Champagne, c'est l'art de l'assemblage, mmh. hein, comme ici d'ailleurs, pour oui. beaucoup de vins. Hein. Mmh. Et sauf quand on fait des cuvées spéciales, du genre blanc de blanc, par exemple, qui sont que du chardonnay.
1: Oui.
2: Voilà, hein, c'est mais sinon c'est un assemblage des trois cépages, bien sûr.
1: Oui, alors donc c'est ce voyage, hein, vous proposez un voyage autour de cette vigne, la vigne dans tous ses états, à travers les saisons, entre le Languedoc et la Champagne, enfin entre même ici, hein, on est autour de Montpellier là, hein, on est vraiment.
2: Ah bah oui, bien sûr, complètement. Oui.
1: C'est pas tout le Languedoc là, c'est vraiment autour de Montpellier. Et oui. puis du côté de là où vous êtes né, hein, je suppose. Hein, vous êtes de là-haut, comme on dit, hein, de Champagne.
2: Ah oui, oui, oui, je suis né à Reims.
1: À Reims, voilà, c'est sûr. C'est la grande capitale avec Épernay, hein, nous sommes bien d'accord,
2: oui,
1: du Champagne. Et alors, juste une petite question avant d'en finir. Bon, c'est formidable, cette exposition, on va rappeler toutes les dates et où elle est la voir.
2: Mais,
1: oui, bien entendu. Mais c'est un métier qui est en danger quand même, la vigne et le vin. Donc, je oui. suppose que vous en entendez parler par des gens qui... Il y a l'arrachage des vignes, par exemple. Hein,
2: oui, bien sûr. Et moi, je discute beaucoup avec les viticulteurs quand je les rencontre dans mes sorties photographiques. Et c'est vrai qu'ils souffrent beaucoup, entre autres parce qu'il y a une baisse très significative de la consommation de vin.
1: La consommation de vin. Mmh.
2: Et donc, ils sont amenés à arracher. On leur donne même des primes pour arracher oui. souvent.
1: On le voit bien ici, hein, ici on voit bien qu'il y a des vignes qui disparaissent, hein, on voit bien.
2: Hein. Ah ben moi je le vois tous les jours. Hein. Mmh. Quand je prends la route pour aller de Saint-Gély vers Prades, Saint-Clément,
1: oui.
2: etc., il y a des vignes que j'ai toujours connues qui n'existent plus. Mmh. Et par exemple, j'ai mis dans mon exposition trois photos de très très vieux cèpes de vignes
1: ah, oui.
2: Vues en gros plan. Et cette vigne, elle était à côté de chez moi à Saint-Gély, mmh. et elle a été arrachée une semaine après.
1: Ah ben voilà, il faut dire que ça a une durée, le cèpe a quand même une durée de vie, c'est pas éternel, hein, nous sommes bien d'accord.
2: Non, mais,
1: mais ça peut durer
2: ça
1: une
2: peut
1: centaine.
2: Durer 50 ans quand même.
1: 50 ans, ouais, c'est ça, 50 ans, et puis au minimum, des fois même plus. Et puis oui, là, oui. là on arrive au moment là où naturellement, il faut la remplacer, la vigne. Mais il n'y a oui. pas que ça, hélas, il y a aussi y a des problèmes financiers, des problèmes, tout ce que vous voulez
2: oui,
1: bien.
2: Et puis avec le réchauffement climatique, il y a des changements complètement de timing, de saison, de ravageurs aussi dans les vignes,
1: oui, oui.
2: Qui ont changé d'aspect, qui ont changé de style. Et donc tout ça, il faut s'adapter, c'est très très difficile. C'est vraiment une profession.
1: Difficile.
2: En plus, on fait beaucoup de choses à la main quand même, hein. c'est une profession dure. Je voudrais signaler quand même que ici en Languedoc, on vendange beaucoup à la machine, même si on vendange pas tout à la machine,
1: oui.
2: Mais que chez nous en Champagne, il n'y a pas de machine à vendanger, il y a entièrement à la main.
1: À la main, oui, comme on dit à l'ancienne, un peu à la main.
2: Oui,
1: avec.
2: Oui,
1: mais bon, c'est tout dépend d'où on est. Dans le Languedoc, ça revient aussi, hein, ça revient.
2: Oui, oui, ça revient.
1: Surtout les vins de coteaux, bien entendu. Hein,
2: oui,
1: ceux qui sont vraiment avec des terrains très en pente, bah, la machine n'a pas
2: bien
1: se
2: bien
1: pas.
2: Sûr. Elle
1: passe pas, la
2: bien
1: machine.
2: Bien
1: donc, dans les coteaux languedociens, du canton monde vers les Causses, là.
2: Oui, vers le plateau, là, quand on monte dans les Cévennes.
1: Là, c'est pas possible de le faire avec les machines. Hein,
2: bah non, bah non. Et non, non, il y a pas mal de différences, hein, bien sûr, entre
1: oui.
2: les deux territoires, mais ça reste une profession difficile, une profession d'amoureux de leur métier, qui veulent vraiment, surtout avec l'évolution qu'il y a eu dans le Languedoc sur la qualité des
1: vins. Ah oui, c'est incroyable, absolument incroyable.
2: Moi, je suis arrivé ici il y a 40 ans, ça n'a plus rien à voir, quoi.
1: Ah ben oui, c'était ce qu'on appelle le pinard, hein, si je veux être un peu vulgaire.
2: Oui.
1: Hein. C'était le pinard, c'était Béziers, c'était autour de Béziers. Hein,
2: oui, et puis
1: en pleine.
2: Entre parents, on s'épissait la vigne, comme on dit. Il n'y avait que du Carignan et de la Syrah à peu près, et du Grenache, il n'y avait quasiment rien d'autre. Et maintenant, on a quand même des très bons vins, on a des gens qui savent faire du vin. qui savent vraiment oui. faire leurs assemblages et tout, quoi.
1: Oui, ben écoutez, ça c'est la note, une note d'optimisme, on peut, ah, on peut dire. Et puis on a parlé des petites bêtes, ben on va vous laisser bientôt pour dire les dates et le lieu. Mais il y a aussi qu'il faut se méfier, il y a peur chez nous, c'est les grosses bêtes qui s'appellent les sangliers.
2: Ah, ouais.
1: Ah ils aiment bien le raisin. Hein.
2: Ah oui, absolument. Ils font des ravages. Hein,
1: ouais, quand ils ont envie de manger quelques, là ils arrivent et les premiers rangs là, c'est terminé. Hein.
2: Ah, ben, ils nettoient tout.
1: Bon, enfin voilà. Oui. C'est les grosses bêtes après les petites.
2: Oui, mais je préfère pas les rencontrer en face. Mais même si sur la route, de temps en temps, on en voit la nuit, ça m'est arrivé il y a pas longtemps. J'ai même failli écraser un pauvre petit marcassin, je me suis arrêté juste à temps. Mais voilà. Mais dans les vignes, oui, c'est important.
1: Oui, et puis c'est aussi le problème de. C'est un ensemble. Hein, on pourrait en parler pendant des heures. C'est pas pourquoi on les voit plus près des maisons. Bref, on ne va pas rentrer dans une autre discussion qu'on aura une autre fois peut-être.
2: J'espère. Si je peux me permettre, Olivier,
1: allez-y.
2: J'aurais voulu simplement remercier Jean-Denis Roudil, le patron du caveau de la Gravette à Saint-Martin-de-Londres, qui m'a offert cette opportunité. Et puis je voudrais remercier aussi la Fabrique Photo à Montpellier, qui m'a fait des tirages absolument magnifiques. Parce que ça compte aussi, hein, la photo, ça ne se fait pas tout seul.
1: Non, c'est pas appuyer sur le déclencheur, ça ne suffit
2: non,
1: pas.
2: Ça ne suffit pas. Même si on fait tout pour que la photo soit déjà très bonne à la prise de vue, mais ça fait pas tout. Et quand on a un bon labo pour faire les tirages, moi je travaille beaucoup avec eux en direct et franchement, chapeau à eux.
1: Bon, ben écoutez, c'est le mot de la fin. On rappelle quand même, exposition photo, les vignerons de la Gravette, dont présente Paul Worms, la vigne dans tous ses états. C'est en juillet et en août, hein, on l'a pas dit.
2: Hein. Oui, juillet,
1: vous arrêtez fin août, hein, je crois ou...
2: Le 23, oui. Parce que je dois partir en Champagne après.
1: Voilà, jusqu'au 23 août. Mais il faut se retenir quand même la date, le vernissage, le 25 juillet, de 11h à 13h. Hein. 11h à 13h.
2: Voilà, exactement. Voilà. On sera très heureux d'accueillir tous les amateurs avec les
1: De photos et de vins.
2: Absolument. Bon. Les deux sont importants pour moi en tout cas.
1: Bon ben écoutez, merci et puis on se reverra pour d'autres discussions puisque vous venez aussi de temps en temps sous d'autres casquettes que photographe.
2: Hein absolument, bon. Absolument. Merci encore beaucoup Olivier, merci à Divergence.
1: Avec grand plaisir.
2: Et puis à bientôt.
1: À bientôt.
2: De toute façon.
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0: Elle recouvre un peu moins de 150 000 km² de notre planète, à la frontière entre terre et mer, dans les zones tropicales. Les mangroves, ces forêts extravagantes, recèlent une biodiversité hétéroclite et menacée. Christophe Croisy, chercheur en télédétection spatiale au laboratoire AMAP, observe cet écosystème unique dont les secrets sont encore bien gardés dans les entrelacs des racines de palétuviers. À la question « Que sont les mangroves ?», Christophe Croisy répond sans hésiter qu'elles sont parmi les plus fascinantes forêts du monde. Des forêts pas tout à fait comme les autres, que le chercheur n'atteint parfois qu'après avoir parcouru des dizaines de kilomètres en bateau, mais qui peuvent aussi s'étendre jusqu'à 30 km à l'intérieur de terre. Et pour cause, les mangroves...
1: Ce sont des forêts qui se développent dans la zone de balancement des marées des régions tropicales et intertropicales.
0: Définit le chercheur du laboratoire AMAP. Une zone tampon entre la terre et la mer qui semble pourtant peu accueillante. Peu d'arbres sont en effet capables de prospérer sur ce sol vaseux et meuble, régulièrement submergé par une eau saumâtre.
1: Les palétuviers qui forment les forêts de mangroves se sont adaptés à ce milieu en changement permanent. Dans le monde, il en existe environ une cinquantaine d'espèces.
0: Détail Christophe Croisy, dont le travail consiste à rendre compte de la diversité des formes des palétuviers et des dynamiques de fonctionnement de l'écosystème en lien avec les dynamiques côtières. Comment vivent-ils les pieds dans l'eau salée ?
1: Certaines espèces de palétuviers excrètent les cristaux de sel par leurs feuilles,
0: explique le chercheur. Ces arbres surprenants possèdent un système racinaire aérien qui connecte tous les arbres entre eux, formant des entrelacs caractéristiques de ces forêts par endroits impénétrables.
1: Certaines racines aériennes qu'on appelle les pneumatophores sont comme des tubas pour les palétuviers. Ils permettent d'emmagasiner de l'oxygène à marée basse pour assurer la respiration de la plante durant la marée haute quand le sol et les racines sont immergés.
0: Même le mode de reproduction des palétuviers est original. Leurs graines peuvent germer sur l'arbre puis se détacher de l'arbre mère pour se planter directement dans la vase ou aller s'établir plus loin au gré des courants, étendant ainsi le domaine de la mangrove. Les palétuviers, pouvant atteindre jusqu'à 45 mètres de haut dans les régions équatoriales, sont portés par un système racinaire très peu profond mais très étalé sur le substrat vaseux.
1: Pas de sédiments, pas de mangrove. Si un barrage est construit en amont du fleuve et retient les sédiments, la mangrove en aval, sur la côte, va périr sous l'effet inexorable de l'érosion par les houles ou les courants.
0: D'ailleurs, l'artificialisation du littoral, qui bouleverse l'hydrodynamique et empêche le mouvement naturel des sédiments, est une des causes principales de la disparition de la mangrove. Une disparition préoccupante. Au cours des 20 dernières années, la superficie des mangroves a régressé d'au moins 35%.
1: Il faut bien avoir en tête que la conversion des terres à mangroves en bassins aquacoles est le principal facteur de destruction de l'écosystème.
0: Et c'est toute une biodiversité nichée entre les racines des palétuviers qui disparaît avec elle.
1: Les alevins de poissons et les juvéniles de crevettes s'y réfugient pour se mettre hors d'atteinte de leurs prédateurs. C'est un peu comme une nursery marine.
0: Une situation contrastée à l'échelle de la planète. En Guyane, par exemple, les mangroves recouvrent 80% du littoral.
1: Les palétuviers en Guyane trouvent des conditions optimales de croissance et d'expansion. Ils peuvent, en à peine quelques mois, coloniser des centaines d'hectares de bancs de vase avec une rapidité de croissance en hauteur annuelle atteignant 2 à 4 mètres.
0: Précise Christophe Croisy, qui a fait de ses 300 km de côte son terrain de recherche. Ce territoire où les jaguars côtoient les crabes et les crevettes, où la houle peut arracher les arbres à leur plateforme de vase, reste un écosystème mystérieux et vulnérable. Et pour mieux le protéger, le chercheur œuvre depuis des années à mieux le comprendre. Pour y contribuer, ce dernier va coordonner le projet Magellan, réunissant les acteurs locaux en charge de la gestion du littoral guyanais.
1: Le projet Magellan est financé par le Programme national de recherche de solutions fondées sur la nature. Il vise notamment à concilier la préservation de l'écosystème de mangrove avec le développement d'une économie responsable. Dans cette idée, les travaux chercheront à faire de l'observation de la dynamique spatiale des mangroves guyanaises un système d'alerte à l'érosion, à l'envasement ou à la dégradation de la biodiversité côtière.
0: Et la mangrove, c'est aussi un moyen de subsistance pour de nombreux habitants qui viennent y pêcher ou ramasser des crabes, des palétuviers par exemple. Magellan implique aussi des enquêtes en sciences humaines et sociales pour mieux savoir comment les populations perçoivent les mangroves dans le développement du territoire. Le projet, qui a débuté à l'aube de 2024, intègre une dimension pédagogique importante pour mieux faire connaître ce milieu et sa biodiversité riche mais méconnue, source de beaucoup de fausses idées et de dépréciation.
1: Les moustiques de mangrove sont notamment peu étudiées et on ne sait pas s'ils sont ou non vecteurs de maladies. Cette question fait l'objet d'une thèse d'une étudiante guyanaise co-encadrée par l'Institut Pasteur de Guyane et l'IRD.
0: Pour le chercheur, une meilleure compréhension globale du rôle de la mangrove permettra également de mieux l'intégrer dans des plans d'aménagement durable du littoral et d'éviter la disparition de ces forêts fascinantes et indispensables pour l'adaptation des populations humaines sur les littoraux des Suds.

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0: Maintenant, les plus grands théoriciens de la conspiration, c'est qui? 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

0: connaissez donc pas que les relations entre hommes et femmes ne sont pas faites pour durer? Les savants se sont penchés là-dessus. En réalité, c'est une réaction chimique qui se produit au niveau de notre corps et qui fait que tôt ou tard, l'un des deux finit par se lasser.
1: La science, j'ai jamais cru à la science. C'est de la fumisterie, la science. Et je... Non, tu comprends, quand je vois tous ces crétins en blouse blanche dans les labos qui découpent des rangs en rondelles et qui touchent des subventions, je...
0: Non, oui, je vois. Tu ne crois pas à la science. Mmh. Et tu ne crois pas non plus à la politique ni à son efficacité. Mmh. Et tu ne crois pas en Dieu.
1: Exact.
0: Et si c'est pas indiscret, dis-moi, à quoi tu crois?
1: Au sexe et à la mort. Les deux choses qui comptent vraiment dans la vie d'un homme. Mais avec la mort, on est très rarement déçu.
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1: Parlier de l'esprit canal.
2: Jules-Édouard Moustique.
1: L'esprit canal.
2: 7 juin 2012.
1: Sa définition. Et je pense que l'esprit canal, à la base, c'était des gens qui n'étaient pas du tout faits pour la télé et qui en ont fait. Quoi.
3: J'en ai connu des gens, des petits, des moyens, des grands, des filles, des doyens, des chiants, des flics très malsains, méchants, des piches, des catins vraiment, des types très malins, étranges, des juifs, des rabbins, des rams, des crises, des marins, des bandes.
1: Y a personne n'avait une gueule de télé, quoi. C'est-à-dire que maintenant, quand on regarde la télé, c'est des blondes qui présentent le JT et des bruns qui présentent des jeux. En gros, hein, je schématise. Donc en fait, là, on avait d'un seul coup, on avait des... Mais tous ceux qui étaient là, c'était, ils avaient des gueules de, où ils faisaient de la radio, où ils étaient journalistes à Libé, ou machin, etc. Donc quand ils venaient, ils avaient des gueules, quoi.
4: Ça, ce sont les souvenirs les plus précis que j'ai de la radio. C'était quelque chose auquel ils tenaient, alors qu'on sait maintenant que ça n'a plus de valeur et que ça se jette régulièrement au fur et à mesure des progrès. Ça trônait dans la pièce, comme plus tard les gens feront à la télévision en mettant des meubles somptueux, en mettant des décors, des pots de fleurs dessus. C'est un objet plus qu'usuel, hein. C'est un objet de décor, ça c'est tout à fait étonnant.
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10: Bonsoir à toutes et à tous. Merci d'être venus si nombreuses et nombreux pour écouter mon interlocuteur de ce soir, Philippe Descola. Bonsoir Philippe Descola. Alors, pour ouvrir notre conversation de ce soir, je voulais commencer par évoquer quelques questions très simples que tout un chacun est amené à se poser dans des moments de doute ou de désespoir face au monde tel qu'il va, ou plutôt face au monde tel qu'il ne va pas très bien. Qui sommes-nous ? Dans quel monde vivons-nous ? Quel est ce monde que nous avons fait et qui est désormais le nôtre ? N'y a-t-il qu'un seul monde ? À l'heure de la mondialisation, à l'heure de l'unification à marche forcée des cultures et des territoires par la dynamique uniformisante et destructrice du capitalisme, à l'heure de cette collision terrifiante de la dynamique destructrice du capitalisme avec les processus naturels, collision que nous nommons désormais l'anthropocène, y a-t-il d'autres mondes possibles ? Et si oui, comment les faire advenir ? Alors, ordinairement, on répond à ces questions existentielles au moyen des ressources culturelles produites par notre propre monde. Le symbolisme religieux, l'imaginaire des récits de fiction ou de l'art pictural, les utopies politiques, ou tout simplement les rêveries solitaires, nous proposent des mondes alternatifs qui ne sont pourtant que le produit imaginaire de notre monde et ne font qu'en confirmer l'emprise là où ils nous promettent de nous en échapper. L'histoire du passé de notre civilisation nous ouvre bien des fenêtres sur l'ailleurs, mais ce sont des fenêtres sur ce que notre monde n'était pas encore et sur ce qu'il a fini par devenir. Ce sont des fenêtres qui demeurent conçues au moyen des ressources symboliques de notre monde présent, en fonction des catégories, des valeurs et des intérêts de ce monde. Nous nous cognons au mur de notre monde à chaque fois que nous tentons d'envisager la possibilité d'un autre monde. Alors à partir de là, où trouver les ressources pour se décentrer de notre monde ? Pour se déprendre de nos représentations fondamentales, des coordonnées théoriques, religieuses, morales et politiques qui sont les nôtres. Une authentique hétérotopie est-elle possible ? Peut-on regarder et évaluer notre monde depuis un point de vue vraiment extérieur à celui-ci ? Comment s'ouvrir enfin à une altérité réelle et non un simple fantasme d'altérité nourri par notre propre équipement culturel ? Il se pourrait bien qu'existe une possibilité, elle aussi née au sein de notre propre monde, mais qui présente la singularité d'exposer notre curiosité à d'autres mondes dont la consistance symbolique et matérielle résiste à nos cadres de pensée. Possibilité aussi de s'exposer à d'autres manières de composer, de faire des mondes. Cette autre possibilité a pour nom l'anthropologie, entendu comme la pratique exigeante d'un regard éloigné sur nous-mêmes, comme l'étude de l'espèce humaine entendue comme une espèce résolument cosmopoïétique, une espèce capable de diversifier son appréhension du réel au point de donner corps à des mondes différents, à des mondes régis par différents partages et différents rassemblements des humains et de non-humains. L'anthropologue, contrairement à nous, n'imagine pas des mondes possibles. Il arpente et il fait le relevé patient et méticuleux d'une pluralité de mondes réels. Son travail permet de remettre en cause les présupposés de l'universalisme moderne, en particulier de l'universalisme politique, qui veut qu'il n'y ait qu'une forme légitime de la politique, celle de l'État, telle que la modernité occidentale l'a conçue. Au lieu d'une seule politique mondialisée, il conviendrait alors d'envisager une pluralité de politiques possibles, qui sont autant de manières de composer des mondes. L'anthropologie, en ce sens, nous inviterait à déplacer la question classique de la politique telle que l'a posée Lénine, que faire ? La question désormais ne serait plus que faire, mais comment faire monde ? Et comment faire d'autres mondes ? Et comment éviter que ces autres mondes ne soient écrasés par la tutelle oppressante d'un seul monde, le nôtre ? C'est cette possibilité que nous allons explorer ensemble ce soir, en compagnie de l'un des plus illustres représentants de cette possibilité singulière de se décentrer, l'anthropologie, Philippe Descola, donc en évoquant les enjeux de son dernier livre, Politique du faire-monde. Quelques mots à votre propos, rapidement, et puis entrons dans la chose même. Vous êtes professeur émérite au Collège de France, anthropologue des relations entre les humains et les non-humains. Vous avez consacré des travaux célèbres à certains peuples d'Amazonie. Puis, peu à peu, vous avez élargi votre enquête à une grande diversité de peuples, de collectifs, comme vous les nommez. Et on trouve le résultat de ces travaux dans des ouvrages désormais célèbres. Vos ouvrages sur l'Amazonie ont connu notamment un succès retentissant à travers votre premier best-seller, si je puis dire, Les Lances du Crépuscule, que je recommande en tant que première lecture de Philippe Descola à chacun d'entre vous, suivi d'autres livres aussi célèbres qu'imposants et un peu intimidants, comme Par-delà nature et culture, ou encore Les formes du visible, qui s'intéressent justement au statut des images. Mais on pourra citer aussi d'autres ouvrages plus accessibles, qui peuvent servir d'introduction, un peu moins escarpés, aux travaux de Philippe Descola. Et je citerai à ce titre un recueil d'entretiens qui s'intitule « La composition des mondes », entretien avec Pierre Charbonnier, ou encore le petit livre « Une écologie des relations », ou enfin la bande dessinée « Ethnographie des mondes à venir » en collaboration avec Alessandro Pignocchi. Mais le livre qui nous rassemble ce soir, « Politique du faire-monde », peut aussi constituer une excellente introduction, on le verra, à cette œuvre extrêmement riche. Alors pour commencer, avant de rentrer dans le cœur de l'ouvrage et de votre pensée, j'avais un petit peu envie de vous interroger sur votre météo, sur le temps qu'il fait dans votre tête quand vous regardez le monde qui vous entoure, non pas d'autres mondes éloignés, mais voilà, quand vous suivez l'actualité, quand vous contemplez un petit peu le devenir de la civilisation occidentale, voilà, quelle est la tonalité affective et quels sont les traits saillants de votre perspective actuelle sur la réalité de notre monde et en quoi, justement, ça sous-tend une partie de votre travail.
0: Vous avez parlé du regard éloigné de l'anthropologue, et ce regard éloigné, c'est celui aussi qu'il porte sur sa propre civilisation. le monde où il a été élevé, socialisé, et qui lui apparaît bien souvent bizarre, exotique, déplaisant, lorsque, après quelques années passées à partager la vie d'autres personnes dans d'autres mondes, il a les yeux formés, en quelque sorte, et des habitudes de vie, des, quelquefois l'adhésion à certaines valeurs qui ont été stimulées par le partage de l'existence de gens dont le mode de vie est très différent du nôtre. Et lorsqu'il revient, il est bouleversé, quelquefois, ce fut mon cas, je crois que c'est le cas de beaucoup d'anthropologues, par la soudaine brutalité de ce qu'il observe lorsqu'il voit dans un monde, je vais employer un terme qui a été qui est utilisé par un chaman Yanomami, Davy Kopenawa, lorsqu'il parle du monde des blancs, il parle du monde de la marchandise. Avant de partir sur le terrain, je savais que nous étions dans le monde de la marchandise. J'avais lu Marx, j'avais lu les auteurs classiques, et donc je savais ce que c'était que la formation de la plus-value, je savais ce que c'était que le fétichisme de la marchandise, je savais toutes ces choses-là. Mais je le savais de façon intellectuelle, si je puis dire, je le savais pour avoir passé beaucoup de temps à lire des textes ardus de Marx. Mais lorsque je suis revenu, par contraste avec le monde que je venais de quitter, ce monde de la marchandise m'est apparu tout d'un coup insupportable. Insupportable pourquoi ? Parce que je venais de passer 3 ans dans un peuple, parmi un peuple où il n'y avait pas d'inégalité statutaire, où il n'y avait pas d'inégalité économique, où il n'y avait pas d'argent, où il n'y avait pas de production marchande, c'était une économie d'autosubsistance, où il n'y avait pas de chef, où la vie politique s'organisait autour d'interminables discussions qui quelquefois dérapaient dans des conflits entre des familles autonomes. Autrement dit, un monde qui relevait presque de la science-fiction, de l'utopie pour moi, mais dont je, pour l'avoir expérimenté au quotidien pendant des mois et des années, je me suis rendu compte qu'il était vivable. Et en revenant en Europe, j'ai commencé d'abord par, comme je l'ai dit tout à l'heure, apercevoir avec une très grande acuité les injustices, les inégalités, les choses insupportables dans le monde dans lequel je revenais. Et peu à peu, et j'avais lu aussi des textes des écologistes, vous disiez des premiers grands intellectuels de l'écologie comme Gors ou Ellul, et je savais donc que le rapport Meadows, des choses comme ça. Donc je savais qu'il y avait quelque chose qui allait mal aussi de ce côté-là. Et progressivement, au cours des années, se sont combinés en moi à la fois une façon de plus en plus aiguë de percevoir ce qui allait mal et en même temps la conscience de ce qui allait mal, c'était à la fois un système social et économique et une façon de détruire la Terre qui nous menait à l'abîme. Donc, au fil du temps, j'ai décidé de utiliser, au fond, ce que je savais. Vous l'avez dit tout à l'heure, lorsque l'anthropologue revient, et aussi du fait de la connaissance qu'il a pu acquérir à travers ses lectures, d'autres façons de faire monde, il dispose en quelque sorte d'une palette d'expériences qui lui permettent de penser que le monde dans lequel il vit n'est pas le seul possible. Et ça, c'est très important. À la différence des utopies, ou des récits de science-fiction, l'expérience quotidienne que font des milliers d'anthropologues tout autour de la Terre de façon alternative de vivre la condition humaine, sont autant de projets, ou en tout cas de stimulation intellectuelle pour imaginer des futurs différents. Et ça, je pense que c'est quelque chose que l'anthropologie apporte par rapport aux autres sciences sociales, c'est-à-dire par rapport à la sociologie, par exemple, ou par rapport à l'économie politique hétérodoxe qui s'efforce de dévoiler des mécanismes d'exploitation, d'oppression, d'éducation. L'anthropologie révèle d'autres façons de vivre la condition humaine, d'autres façons de faire monde qui sont autant de façons alternatives, qui ne sont pas évidemment transposables, je pense qu'on reviendra là-dessus, telles quelles, mais qui sont au fond des façons d'ébranler nos certitudes pour imaginer autre chose que la perpétuation éternelle du présent.
10: Alors, avant de voir quelles peuvent être les implications de ce type de posture, je voulais revenir donc sur un aspect que vous thématisez au début de cet ouvrage, dans l'introduction, hein, qui est un peu le statut un peu particulier de l'anthropologie par rapport aux autres sciences sociales. Hein, l'anthropologie est une science sociale, à côté de la sociologie, de la géographie, de l'économie et d'autres disciplines, mais c'est une science sociale pas tout à fait comme les autres, puisque elle a pour particularité, en tout cas telle que vous la pratiquez, c'est pas forcément le cas de tous les anthropologues, mais elle a la particularité d'impliquer une remise en cause des grandes catégories, des grands points de repère théoriques qui sous-tendent les autres sciences sociales. Et en particulier, il y a une espèce de remise en question de la manière dont a pu s'établir, notamment au début du XXe siècle, ce grand partage entre d'un côté les sciences de la nature, qui nous proposent une vision unique, absolue de la réalité, la physique, il n'y a pas plusieurs physiques qui nous présentent plusieurs mondes, en tout cas la physique aspire à nous présenter un seul monde, et de l'autre côté ces sciences de la culture, ce qu'on appellera les sciences humaines, qui elles, finalement sont davantage dédiées au relativisme culturel, aux variations que peuvent connaître.

0: futur. Pourquoi faut-il le remettre en cause, en tout cas en remettre en cause l'absoluité, l'évidence? Qu'est-ce que ça implique sur notre manière de comprendre le réel, les mondes?
1: Alors, on dit souvent, et à juste titre d'ailleurs, que l'ethnologie, c'est un processus de traduction. Et c'est vrai que sur le terrain, on traduit des expériences, des concepts, des mots, en général difficilement, en faisant des paraphrases. Mais il est difficile de traduire des mondes. Et le monde que j'ai découvert chez les Atchouars était intraduisible dans les termes de mon monde à moi. Et c'est ce qui m'a conduit à cette remise en cause que vous évoquiez tout à l'heure. J'étais parti sur le terrain pour étudier la façon dont une société qui avait, au fil du temps, subi peu d'influence extérieure, socialisait la nature. C'est comme ça que je me présentais à moi-même mon projet, c'est-à-dire transformer la nature en la socialisant, à la fois par des techniques, mais aussi symboliquement. Et je me suis aperçu au fil du temps que pour cette société, pour ce collectif, pour les Atchouars, il n'y avait pas de nature parce que la plupart des êtres avec lesquels ils entretenaient des rapports constants, des plantes, des animaux, des esprits, étaient des personnes avec lesquelles ils entretenaient des liens qui étaient du même type que ceux qu'on entretient avec des humains. Et donc, il n'y avait pas une nature extérieure, avec une société d'un côté et puis l'ensemble des autres qu'humains de l'autre, mais des séries de relations, d'échanges, de compétitions, de ruses entre des humains et des autres qu'humains, qui étendaient au fond la sphère de la vie sociale bien au-delà du monde des humains pour y englober au fond l'essentiel du reste des existants avec lesquels les Atchouars étaient en contact. Cette façon de voir les choses m'a conduit à récuser pour l'analyse de ce collectif en particulier, pour l'analyse des Atchouars, l'opposition entre nature et culture, et m'a conduit, lorsque j'ai commencé à enseigner à l'École des hautes études en sciences sociales, à consacrer un séminaire qui a duré des années pour examiner la façon dont, ailleurs dans le monde, on avait conçu les rapports de continuité et de discontinuité entre humains et autres qu'humains. Et je me suis aperçu que la façon qui nous était la plus familière, c'est-à-dire d'opposer d'un côté les humains et de l'autre la nature, était quelque chose de tout à fait singulier, qui avait une histoire, et que on n'en trouvait pas d'équivalent ailleurs, même dans les grandes civilisations d'Extrême-Orient, par exemple, où lorsque l'on s'est avisé de traduire les textes philosophiques européens à la fin du 19e et au début du 20e siècle, en chinois ou en japonais, on est obligé d'inventer des néologismes pour traduire ce terme de nature qui n'avait pas de sens dans ces civilisations. Et donc, c'est l'expérience du terrain a produit en moi une sorte d'ébranlement intellectuel qui m'a conduit à remettre en cause les outils intellectuels au moyen desquels j'appréhendais les mondes autres, à commencer par celui où j'avais passé quelques années, parce que ces outils intellectuels avaient été façonnés pour, en quelque sorte, donner voix à l'expérience historique de l'Europe se constituant comme un sujet à partir du XVIIe et du XVIIIe siècle dans un projet d'émancipation. Et ces concepts qui sont devenus familiers comme société, comme nature.
0: Est-ce que vous pourriez en citer d'autres d'ailleurs qui
1: Oui, à vrai dire, presque tous ceux dont nous servons quotidiennement, histoire, art, l'économie, ce sont des catégories, ce sont des façons d'ordonner le monde qui se sont peu à peu constituées dans une histoire tout à fait singulière qui est celle de l'Europe en quelques siècles et qui n'est pas très ancienne et au moyen desquelles nous pensons

0: maintenant le monde, comme si ces catégories avaient une validité universelle. Et c'est là que se pose le problème de la traduction que j'évoquais tout à l'heure, c'est que, en fait, ces concepts gauchissent la réalité, en ce sens qu'ils font passer dans le lit de Procuste des concepts occidentaux des réalités qui sont tout à fait différentes de celles à l'intérieur desquelles nous nous sommes façonnés, nous, comme Européens. Et donc, le problème de l'anthropologie est un problème qui n'est pas nouveau, dont les anthropologues sont conscients depuis longtemps. C'est comment faire pour arriver à conceptualiser des mondes qui sont différents d'une autre. Et je pense qu'une des façons de le faire, c'est précisément d'utiliser avec une très grande précaution ces concepts comme culture, nature, société, histoire, etc. Parce qu'ils sont liés des formes de temporalité, à des conceptions de l'espace, à des conceptions de la personne et du sujet, qui sont tout à fait singulières et qui n'ont pas cours ailleurs.
1: Si je puis me permettre, avant d'approfondir cette voie, cette remise en cause du partage de la nature et de la culture, c'est un peu aussi ce que l'histoire environnementale actuelle nous impose de faire. C'est-à-dire que ce qu'on appelle l'anthropocène, c'est bien aussi, d'une certaine manière, l'avènement d'une époque où il n'est plus si évident de savoir ce qui est naturel et culturel.
0: Oui, tout à fait. J'ai fait la rencontre de Bruno Latour il y a maintenant plus de 30 ans, à l'occasion d'un colloque, et nous nous étions lus réciproquement. Il avait lu mon premier livre, qui était celui que j'avais tiré de ma thèse de doctorat, La nature domestique. Et moi, j'avais lu Nous n'avons jamais été modernes. Et en fait, nous étions arrivés aux mêmes conclusions à partir de domaines d'objets extrêmement différents, puisque moi, j'avais conclu que l'opposition entre nature et société n'avait guère de sens dans la mesure où partout dans le monde, en dehors du monde moderne, cette opposition n'existait pas. Et lui était arrivé à la même conclusion à partir de l'étude des laboratoires scientifiques et des bureaux d'études techniques dans lesquels nature et société étaient constamment mêlées. Et la confirmation, au fond, de cette absence de séparation est venue lorsque, avec ce terme de l'anthropocène, est devenue familière cette idée que les déterminations sociales et des déterminations dites naturelles sont étroitement mêlées dans le destin de la planète, et en particulier dans le bouleversement du système de la Terre que le réchauffement climatique engendre.
1: Alors, si on tire un petit peu le fil, justement, de ce partage entre nature et culture, on découvre donc ce que vous appelez une ontologie, qui est la nôtre. Alors, vous allez nous expliquer ce que c'est qu'une ontologie, un vieux terme du vocabulaire philosophique médiéval, mais auquel vous redonnez une signification un petit peu différente. Nous sommes pris dans une ontologie particulière que vous appelez justement le naturalisme. Croire qu'il existe une nature, et donc croire qu'il existe quelque chose qui n'est pas la nature, qui s'oppose à la nature, que nous appelons la culture, ce serait être naturaliste. Mais à côté du naturalisme, il existe d'autres ontologies possibles, et même réelles, existantes, dans différents collectifs de par le monde. Donc est-ce que vous pourriez en redire un mot? C'est une thèse célèbre, évidemment. Vous avez notamment exposé en détail dans Part de la nature et culture, et que vous rappelez dans cet ouvrage. Mais il est évidemment indispensable de repasser par là pour bien comprendre la perspective qui est la vôtre. Alors, c'est quoi une ontologie? Combien d'ontologies y a-t-il? Comment ça fonctionne? Et qu'est-ce que ça implique?
0: Alors, moi, je prends ontologie dans le sens le plus simple du terme, c'est-à-dire c'est l'étude de ce qui est. Et ce qui est, c'est, au fond, le mobilier du monde pour un collectif. De quoi est composé le mobilier du monde pour un collectif? Quels sont les objets qui peuplent ce monde? Quelles sont les relations dominantes à l'intérieur de ce monde? qui font que ce collectif particulier y trouvera ses valeurs, ses points, son cadre de référence, etc. Si l'on examine les ontologies en ce sens-là, c'est-à-dire des façons de faire monde, des façons de repérer dans la diversité des objets du monde certains d'entre eux qui vont avoir plus de pertinence que d'autres et qui vont faire qu'on va les mettre en avant, qu'on va en ignorer d'autres, ou certains types de relations qui sont plus importantes que d'autres, on s'aperçoit qu'il y a différentes formes de continuité et de discontinuité entre les humains et les autres qu'humains.
1: Et alors, si on prend comme cas la salle qui nous entoure, là, alors, si vous deviez faire une lecture naturaliste, ça donnerait quoi comme classification ?
0: Bah, la première lecture naturaliste, c'est que par exemple dans le collectif où j'ai passé quelques années, on ne parle jamais à un public en général. On parle toujours sous une forme de dialogue, c'est-à-dire en fait on s'adresse à une personne pour tâcher de la convaincre, de l'amener à suivre les directions qu'on lui propose, que ce soit d'ailleurs un humain ou un autre qu'humain. Donc le discours d'assemblée, c'est quelque chose qui est un peu particulier. Mais si vous voulez, pour faire un premier contraste, ce que j'ai appelé l'animisme, c'est-à-dire ce que, en restaurant un concept qui était ancien et qui était tombé un peu en désuétude, voire en discrédit, ce que j'ai appelé l'animisme, c'est-à-dire ce que j'avais observé chez les Hachoirs, est-ce que ce dont je me suis rendu compte existe aussi dans bien d'autres régions du monde, c'est cette idée que la plupart des êtres du monde sont dotés d'une intériorité. On peut déceler en eux des intentions, on peut déceler en eux des mouvements qui les portent vers nous ou qui les font s'éloigner de nous. Et donc on peut leur prêter ce qu'en anthropologie on appelle une âme, c'est-à-dire une capacité de raisonnement, une capacité d'échange aussi linguistique, qui se révèle en particulier dans les rêves. Et ces êtres ont une autre caractéristique, c'est que ils sont leur corps les prédispose à habiter certains segments du monde. Autrement dit, le corps d'un poisson qui n'est pas celui d'une mante religieuse, qui n'est pas celui d'un aigle ou qui n'est pas celui d'un anaconda, prédispose chacune de ces formes de vie à habiter des mondes particuliers. Et donc, de ce point de vue-là, l'ontologie animiste, si vous voulez, ou l'ontologie des Hachoirs, c'était l'inverse de celle que j'avais amenée dans ma musette d'ethnologue, sans m'en rendre compte, puisque pour nous, au contraire, seuls les humains sont exceptionnels par leurs facultés cognitives et morales, à la différence de tout le reste des éléments du monde, mais qu'en revanche, les humains, comme le reste des éléments du monde, sont, du point de vue physique, déterminés par des lois universelles qui sont les lois de la physique, de la chimie, et à partir du XIXe siècle, de la biologie.
1: Alors précisément, donc, ce partage entre physique et morale est un fil conducteur pour comprendre les distinctions entre ces quatre ontologies.
0: Exactement, c'est un fil conducteur et qui m'a permis ensuite d'en mettre en évidence deux autres. L'une que j'ai appelée totémisme sans grande originalité non plus, parce que c'est un concept très ancien en anthropologie, qui était forgé par les anthropologues qui ont étudié des aborigènes australiens à partir de la fin du XIXe siècle et qui repose sur le fait que à l'intérieur d'un groupe, d'une classe d'humains et d'autres qu'humains qui portent le même nom, les humains et les autres qu'humains ont des qualités physiques et morales identiques qui sont transmises par un prototype qui a parcouru la Terre à un certain moment, qui a ensuite disparu et qui a laissé des sortes de semences qu'on appelle des âmes enfants, qui sont des semences d'identité qui viennent s'incarner dans les humains, les autres qu'humains de ce groupe totémique. Alors, c'est très contre-intuitif pour nous, parce que nous avons l'habitude depuis longtemps de considérer que la ressemblance est fondée sur des ressemblances de forme. Alors que là, ce n'est pas une ressemblance de forme, c'est des ressemblances plus subtiles. Ce sont disons qu'à l'intérieur d'une classe totémique, les êtres partagent des qualités communes parce qu'ils sont plutôt rapides par rapport à une autre classe totémique où ils sont plutôt lents ou plutôt arrondis ou corpulents par rapport à une autre classe totémique où ils sont plutôt anguleux, etc. etc. Et ce système est donc fondé sur le fait que des humains et des autres qu'humains partagent des qualités morales et physiques identiques et contraste avec d'autres groupes totémiques où il y a un partage d'autres qualités physiques et morales entre humains et autres qu'humains. Et finalement, le dernier, j'appelle ça des modes d'identification, le dernier mode d'identification qui aboutit à des ontologies particulières hein, qu'on peut décrire et observer, c'est ce que j'ai appelé l'analogisme, et c'est fondé sur l'idée que le monde est composé d'une multitude d'éléments et que ces éléments sont disparates et que pour vivre dans un monde aussi compliqué, parce que rien n'est semblable, tout change à tout moment, il faut pouvoir trouver des correspondances entre ces différents éléments. Et j'ai appelé ça l'analogisme parce que c'est par le raisonnement analogique que l'on établit ces correspondances. Donc c'est quelque chose qui nous est très familier parce que nous avons été analogistes jusqu'à la Renaissance. C'est aussi très caractéristique des grandes civilisations de l'Asie ou bien de l'Afrique de l'Ouest. Un exemple classique au fond de ce que c'est que ce type de correspondance, c'est la correspondance entre macrocosme et microcosme, c'est-à-dire l'idée que des événements qui se passent au niveau du cosmos, le mouvement des planètes par exemple, peut avoir des conséquences sur le corps humain, vu comme une sorte d'univers en miniature, c'est ce qui fonde, au fond, les horoscopes. Donc, nous sommes tous, d'une certaine façon, héritiers de certains éléments, de filaments, en quelque sorte, d'analogisme qui se sont poursuivis jusqu'à présent.
1: Est-ce qu'il y a des morceaux d'animisme, par exemple, en nous, ou de totémisme ? Est-ce qu'il y a des moments où, est-ce qu'on se comporte sinon toujours en naturaliste, nous autres modernes ? Ou est-ce qu'il nous arrive d'être animiste ou totémiste ?
0: Oui, bien sûr. Ces ontologies ou ces modes d'identification, ou ces ontologies, si vous voulez, c'est la systématisation de certaines propensions que chacun d'entre nous peut manifester dans certaines circonstances. Et donc, on peut être animiste lorsqu'on parle à son chat, à son chien, à son rosier, en ayant non pas une idée bien affirmée qu'il y a une communication des intériorités, mais dans l'espoir qu'une forme de compréhension d'affection ou d'attachement à un autre qu'humain qui nous est proche peut se déployer même en l'absence d'un langage commun. Le totémisme, c'est simple. Ce qu'on pourrait appeler le chauvinisme, c'est une forme de totémisme, c'est-à-dire l'idée que des humains et des plantes, des animaux, des paysages, etc., sont complètement singuliers et sont de ce fait complètement différents d'autres ensembles d'humains, d'autres qu'humains, de sites, de paysages, etc. C'est un sentiment qui est assez classique, le chauvinisme, et qui aboutit quelquefois à des formes dramatiques de nationalisme, mais qui, dans le cas du totémisme australien en particulier, est contrebalancé par le fait que les humains des groupes totémiques ont la nécessité d'échanger entre eux pour faire des rituels collectifs, par exemple, qui servent à d'autres groupes totémiques ou pour donner à d'autres groupes totémiques l'accès à des territoires de chasse. Autrement dit, cette clôture du sentiment totémique, si je puis dire, du chauvinisme, elle est éliminée en quelque sorte par l'obligation de l'échange. Et puis l'analogiste, comme je disais tout à l'heure, au fond, l'idée que nous sommes, que notre corps est en correspondance avec des éléments du cosmos, c'est une idée assez commune. On la trouve effectivement dans les horoscopes, dans tous les journaux, et il y en a bien d'autres. Donc nous avons la capacité, chacun d'entre nous, de faire des inférences dans chacun de ces quatre domaines, mais ces domaines ne deviennent systématisés que dans des circonstances particulières, et à ce moment-là, rendent difficile, pas impossible, mais rendent difficile l'intrusion d'autres formes ontologiques à l'intérieur d'une forme dominante. Mais il y a des combinaisons possibles, et je ne vais pas entrer dans les détails, mais certaines
1: Alors,
0: combinaisons...
1: Alors, on pourrait dire, après tout, quelle importance, si nous sommes des indécrotables naturalistes, et si d'autres sont de tout aussi indécrotables animistes, totémistes ou analogistes, voilà, chacun ses goûts. Mais il n'en va pas tout à fait ainsi. Il y a quand même un problème, c'est que dans votre perspective, dans votre lecture, non seulement des autres mondes, mais du nôtre, il y a quand même des choses qui ne vont pas avec notre naturalisme. Alors pourquoi finalement ne pas être en toute bonne conscience et rester des naturalismes pur jus, j'allais dire, même dépourvus de toute distance critique, ne pas embrasser... pleinement, comme finalement nous le faisons la plupart du temps, hein, notre lecture du réel, de ce mode d'identification, de classification, de différenciation. Quelles conséquences ça a en fait ? Qu'est-ce qui pose problème avec le naturalisme ? Et donc, qu'est-ce qui rend nécessaire l'intervention, entre autres, de l'anthropologue pour introduire une forme de distance et de prudence dans ce rapport ? On a vu que le naturalisme nous empêchait de bien comprendre les autres peuples. Quand on est anthropologue, il importe de se défaire de ces préjugés naturalistes. Mais quand on n'est pas anthropologue, est-ce qu'on a le droit d'être naturaliste sans condition, ou est-ce que ça serait mieux de pratiquer un naturalisme bien tempéré?
0: Alors, la conséquence la plus... l'une des conséquences, en tout cas, les plus fondamentales du naturalisme, il y a des conséquences positives. Hein, l'émergence des sciences de la nature, par exemple, au XVIIe siècle, est un effet positif. Elle a transformé la nature en un objet d'investigation, mais elle a transformé aussi la nature, c'est-à-dire les autres qu'humains, en marchandises, en ressources. Et donc, il s'est produit à partir du XVIIe siècle, d'abord dans les élites et ensuite progressivement dans le reste du monde moderne, une révolution anthropologique fondamentale qui a consisté à transformer les autres qu'humains en objets, en choses inanimées. C'est ce que Weber appelait le désenchantement du monde. Et ces choses inanimées pouvaient dès lors être appropriées et transformées en ressources exploitables, soit comme moyen de production, soit comme objet à transformer, pour améliorer la vie des humains, pour en tirer des aménités. Ce basculement est important. Je vais prendre un exemple. On a fait des procès aux animaux. On a arrêté plutôt de faire des procès aux animaux lorsque nous sommes devenus naturalistes, justement. Mais jusqu'au début du XVIIe siècle, on faisait encore des procès aux animaux, notamment... les tribunaux ecclésiastiques avaient à juger les insectes ravageurs des cultures. Et ce qu'ils faisaient, c'était que la punition qui leur était appliquée, c'était l'excommunication. C'est intéressant, ça veut dire qu'ils étaient tout d'un coup expulsés de la communauté chrétienne. Ils étaient expulsés de ce grand ensemble socio-cosmique à l'intérieur duquel... organisé par la grande chaîne de l'être, à l'intérieur duquel existait une multitude d'humains et d'autres qu'humains, ordonnés selon une hiérarchie qui était effectivement dominée par Dieu. Mais tout d'un coup, ils étaient expulsés pour être punis au fond de leur mauvais comportement. À partir du moment où on est naturaliste, ça n'a plus aucun sens d'excommunier les insectes ravageurs, puisque ce sont simplement des choses. C'est des choses qu'on peut étudier. On peut étudier les mécanismes au moyen desquels on va contrôler leur action négative sur les cultures, etc. Mais on ne va pas les excommunier. Et là, se dessine au fond quelque chose qui est très important, c'est que c'est l'une des conditions de l'émergence du capitalisme industriel. C'est-à-dire qu'à partir du moment où on considère que des autres qu'humains sont des ressources exploitables sans qu'il y ait de contrepartie possible, le développement effréné de l'exploitation des ressources, justement, peut se développer sans qu'il y ait d'idée, au fond, qu'il faut faire attention parce que on a des devoirs vis-à-vis des autres qu'humains. La période moderne a ceci d'extraordinaire, que par rapport à d'autres civilisations, où l'on considère toujours qu'on a des devoirs vis-à-vis du monde, vis-à-vis de la Terre, vis-à-vis de ses occupants humains et autres qu'humains, là, cette exploitation effrénée des ressources se fait sans aucune contrepartie. Et donc, c'est la raison pour laquelle le naturalisme pose problème. Alors, la question, effectivement, qui vous brûle les lèvres, j'imagine, c'est que faire, pour reprendre l'expression de Lénine que vous citiez tout à l'heure.
1: Alors justement, avant de répondre à cette question brûlante, on va évoquer les chapitres 2 et 3 de l'ouvrage qui sont dédiés à l'exploration de certains aspects des cosmologies animistes et analogistes. Alors peut-être justement, vous pourriez éventuellement évoquer certains aspects, alors d'abord peut-être de l'animisme, puis de l'analogisme, et voir finalement ce que ça implique comme décentrement de perspective par rapport à ce qui constitue pour nous la norme par défaut, notamment de l'organisation politique. Alors en quoi les animistes d'abord peut-être, et en quoi les analogistes, ou l'inverse si vous préférez, peuvent nous incliner à penser autrement les choses?
0: Alors vous avez souligné tout à l'heure que j'attachais de l'importance à l'emploi du mot collectif. Pourquoi? Parce que par rapport au concept de société, un collectif, c'est un ensemble d'êtres dont on ne préjuge pas de la nature. N'importe quel ensemble à l'intérieur d'un collectif, quelles que soient ses composantes, va fonctionner comme un ensemble, justement. Alors que la notion de société, en latin, società, c'est simplement un assemblage. C'est avec la sociologie, notamment la sociologie durkheimienne, que la notion de société est devenue ce concept qui nous est à tous familier comme étant quelque chose qui est supérieur et différent des éléments qu'il compose. Le collectif, alors pourquoi est-ce que c'est intéressant d'employer le terme collectif? Parce que le terme de société ne permet pas de rendre compte des formes d'assemblage dans des ontologies différentes de celles du naturalisme. Je vais prendre l'exemple de l'animisme. Un collectif dans les ontologies animistes, c'est ce que j'ai appelé des tribus-espèces, c'est-à-dire n'importe quelle classe d'êtres avec un type de corps particulier va constituer un collectif. Autrement dit, à la différence de ce qui nous est familier, et à partir notamment du 19e siècle, dans lequel on fait des différences entre les humains, par exemple, à partir de leur Volksgeist, hein, du génie d'un peuple, c'est-à-dire à partir des représentations qu'ils se font, des constructions symboliques qui leur sont particulières, des valeurs auxquelles ils adhèrent. Là, c'est le corps qui forme le collectif. Autrement, dit il y a un collectif des Atchouars, mais il y a un collectif des Toucans, un collectif des Pécaris, etc. Et tous ces collectifs interagissent entre eux. Et on voit bien que le terme de société ici est inadéquat. Ce qui est intéressant dans un cas pareil, c'est que le sujet politique ne peut pas être un collectif en particulier, puisque chaque collectif est légitime. Au fond, le collectif des Toucans et le collectif des Pécaris est aussi légitime que le collectif des Atchouars. Qu'est-ce qui fait le sujet politique à l'intérieur de cet ensemble? C'est les relations qui se tissent entre ces différents collectifs. Et ça a été très bien montré il y a quelques années, lors de la COP21, par des membres d'un collectif amérindien de la haute Amazonie équatorienne, qui s'appelle Sarayaku, qui était venu demander publiquement la reconnaissance de leur territoire comme une aire protégée, en quelque sorte, à légaliser d'un type un peu particulier. Et ce type particulier était fondé sur le fait que, disait-il, les relations, ce qui était à protéger, c'est ce qu'ils appelaient la forêt vivante, en quechua, kausak satcha. La forêt vivante, c'est quoi? C'est l'ensemble des relations qui se tissent entre les humains, les autres qu'humains, mais aussi les esprits, dans ce territoire. Et ce qu'ils demandaient que l'on protège, ce n'est pas le territoire parce que c'était un lieu qui leur procurait des ressources, un lieu à protéger contre l'exploitation pétrolière, un lieu qu'ils auraient occupé de toute éternité, etc. Non, ce qu'ils demandaient à protéger, c'était les relations existantes entre les êtres à l'intérieur de cet ensemble. Et autrement dit, le sujet politique ici, c'est une relation, et ce n'est pas un individu. Et c'est ça aussi qui fait...
1: Qu'est-ce que ça change, du coup?
0: Ça change en ce sens que le fondement, au fond, de la philosophie politique, telle qu'elle s'est développée à partir de Hobbes, Locke, et ensuite de la philosophie française des Lumières, c'est l'individu isolé, constituant en quelque sorte, par ses capacités, ses intérêts, un pivot des formes de négociation et d'échange entre les citoyens que l'État a pour mission de protéger. La philosophie politique contemporaine, libérale et maintenant néolibérale, n'a pas beaucoup évolué de ce point de vue-là. Donc ici, ce n'est pas un individu que l'on protège. C'est une relation entre un très grand nombre d'éléments qui sont humains et autres qu'humains. Et donc, ça fait émerger un sujet politique de nature complètement différente, puisque c'est en quelque sorte un opérateur qui vient réunir des éléments d'une très grande diversité à l'intérieur d'un ensemble. Donc, c'est une incitation à... Je prends souvent cet exemple parce que ça me paraît être une incitation intéressante à repenser les catégories de la philosophie politique qui nous sont familières et qui sont au fondement de l'action politique telle qu'on la conçoit ordinairement.
1: Et de l'économie, puisque l'individu, c'est aussi le pivot.
0: Oui, bien sûr. Oui, c'est l'homo economicus aussi, bien sûr. Et c'est pour ça que l'anthropologie est intéressante, c'est qu'elle propose non pas des transpositions, mais des mises en abîme, des façons alternatives de concevoir ce que j'ai appelé dans ce livre que vous évoquez des cosmopolities. C'est-à-dire, polities, c'est un terme ancien, en français, qui dessine des ensembles organisés d'humains. Rousseau est le dernier à l'employer en France, mais les Anglais l'ont maintenu sous la forme de polity. Et une cosmopolity, c'est tout simplement un assemblage cosmologique, pas simplement d'humains, mais aussi d'humains et d'autres qu'humains, d'un type particulier. Et raisonner en termes de cosmopolity, ça suppose à chaque fois d'examiner qui compose ces cosmopolitiques, quels sont les rapports qui existent entre ces cosmopolitiques, comment les faire évoluer éventuellement, etc.
1: Alors, avant d'évoquer rapidement la pensée analogique, je voulais finalement ces fameuses relations qu'on trouve dans les cosmopolities animistes, c'est pas forcément des relations égalitaires, gentilles, pacifiques. Il y a différentes modalités de relations, par exemple, parmi celles-ci, des relations de prédation. Qu'est-ce qui distingue un prédateur animiste d'un prédateur naturalisto-capitaliste ?
0: Eh bien, le prédateur animiste considère la proie sur laquelle il exerce sa prédation comme un alter ego. C'est-à-dire que, pour prendre l'exemple d'un chasseur, par exemple, l'animal qu'il va tuer et consommer, il va négocier avec lui auparavant. Alors, on peut dire que c'est une tromperie, évidemment, mais il va négocier avec lui auparavant, en rêve, les circonstances dans lesquelles cet animal pourra céder sa vie et sa chair. De la même façon, dans une guerre, lorsque l'on rapte des ennemis, ou lorsqu'on leur... c'était le cas pendant longtemps du collectif où j'ai vécu un moment, on leur coupe la tête pour la réduire. Il s'agit, dans ce cas-là, d'incorporer le point de vue de l'ennemi sur soi-même. Donc il ne s'agit pas d'un trophée, il ne s'agit pas d'un mépris que l'on va afficher vis-à-vis de l'ennemi en lui coupant la tête, il s'agit d'une façon d'introduire en quelque sorte l'altérité maximale, c'est-à-dire l'ennemi que l'on va tuer et dont on va prendre la tête, de façon à se voir soi-même comme étant différent de l'ennemi. Alors ça paraît très bizarre comme disposition, mais c'est très différent de la prédation ordinaire qui consiste tout simplement à détruire pour assurer sa prééminence.
1: Alors, prenons encore 5 minutes avant de laisser la parole à la salle. Qu'en est-il donc de la pensée analogiste, alors qui est moins facile à appréhender? Est-ce que vous pourriez citer certains traits saillants ou cas de la pensée analogiste qui font contraste avec notre rapport spontané au monde, notre rapport naturaliste, et dont on pourrait éventuellement s'inspirer? Alors comment ça reste à voir? Alors, en tout cas, qui peuvent nous aider à nous décentrer par rapport à nos vieilles habitudes?
0: Ce qui caractérise l'analogisme, c'est que ce sont des systèmes qu'on appelait... jadis en anthropologie sociocosmique, c'est-à-dire ce sont des systèmes dans lesquels le monde et les collectifs ne sont pas dissociés. Autrement dit, ce sont des ensembles qui sont organisés par des segmentations internes, des groupes de filiation, des clans, de toutes sortes de dispositifs de ce type-là, qui sont aussi très organisés sur le plan de l'espace avec des assignations spatiales et qui fonctionnent comme des segments articulés à l'intérieur desquels il y a des humains et des autres qu'humains. Alors je vais prendre un exemple que je cite dans mon livre, c'est celui d'une manifestation qui s'est produite il y a quelques années à Cusco, donc la grande ville du sud du Pérou, dans laquelle des... populations autochtones de la cordillère de Lausangate, qui est la grande cordillère qui est derrière Cusco, manifestaient contre un projet de mine que l'on s'apprêtait à faire dans cette cordillère et qui est un projet minier comme on les fait maintenant, c'est-à-dire fondé sur le décapage, c'est-à-dire la destruction complète en l'occurrence d'une montagne, par différence avec les mines traditionnelles dans les Andes qui existent depuis bien avant la conquête européenne, qui sont des conduits qu'on va forer dans la montagne et qui permettent l'accès à des gisements qu'il faut pouvoir négocier ensuite avec les esprits de la montagne, on leur fait des offrandes, etc. Donc c'est quelque chose de très sérieux, compliqué, dangereux aussi. Alors que là, le décapage, c'est la destruction complète d'une montagne. Et ce que ces autochtones de la région de Cusco défendaient, c'était un membre du collectif, c'est-à-dire un pic de cette cordillère, un apu, qui est le terme en quechua, qui veut dire un grand ancien, si on peut dire, qui était membre du collectif et qui, en tant que tel, ne pouvait pas descendre sur la place de Cusco pour se manifester son déplaisir d'être détruit. Et donc, c'était les membres humains du collectif qui manifestaient en sa faveur. Autrement dit, dans un cas pareil, ce que l'on pourrait voir en première approximation comme étant une manifestation écologique classique, hein, avec effectivement quelques calicots, non à la mine, protégeons nos rivières, etc., était en réalité quelque chose de beaucoup plus profondément analogiste, en ce sens que ce que ces gens défendaient, c'était un élément de cet ensemble auquel ils appartenaient, qui lui-même ne pouvait pas se défendre. Ça, c'est d'une certaine façon, lorsque les militants de la ZAD de Notre-Dame-des-Landes disent « Nous ne défendons pas la nature, nous sommes la nature qui se défend », c'est un peu la même chose. C'est-à-dire, il s'agit, au fond, de mobiliser des moyens humains pour qu'un membre du collectif ne soit pas annihilé, détruit ou endommagé.
1: Alors, pour finir, une dernière question, avant de laisser la parole au public. Finalement, à vous entendre, donc, l'anthropologie permettrait une forme de posture radicale dans la remise en cause de notre manière de penser le monde et le rapport notamment aux autres êtres humains et aux non-humains. Mais on pourrait tenter aussi de dire, mais après tout, cette radicalité n'est-elle pas qu'une radicalité de façade? N'est-ce pas une manière, à force de prendre un regard éloigné, n'est-on pas trop à distance du monde qui est le nôtre et des problèmes qui sont les nôtres, hein? Est-ce que finalement il n'y a pas une urgence première qui serait d'abord de lutter contre les inégalités sociales, économiques de notre monde au moyen des catégories qui sont les nôtres, et donc de pratiquer ce qu'on pourrait appeler une sorte de critique interne des sociétés capitalistes? Et finalement, de ce point de vue-là, est-ce qu'il y a à mettre ces deux manières de penser en concurrence? Est-ce que d'une certaine manière, il est possible de les articuler? Et si oui, ça ressemblera à quoi? Est-ce qu'on peut à la fois mener une critique interne, encore une fois, de ce qui ne va pas dans nos sociétés, et donc d'assumer d'être pris dans le cadre de pensée qui est le nôtre, mais de s'en servir pour essayer d'obtenir des transformations? Ou est-ce qu'il vaut mieux, justement, se mettre en position d'extraterritorialité, du point de vue de ceux que vous appelez les collectifs extra-modernes, pour susciter une rupture peut-être plus profonde, pour donner une portée, peut-être plus révolutionnaire, pour reprendre un mot que vous citez au début de l'ouvrage, à ce rapport à nos sociétés? Qu'est-ce que vous pensez de ces deux possibilités classiques de contestation de ce qui ne va pas dans notre monde, qui ont parfois du mal à s'entendre?
0: Alors, l'un des problèmes que les penseurs socialistes du 19e siècle, Marx au premier chef, rencontrent, c'est que ils raisonnent comme si les ressources exploitables par les humains étaient infinies. En ce sens-là, ils ne diffèrent pas des libéraux ou des néolibéraux. Cette idée, on sait maintenant qu'elle est folle, qu'on ne peut pas utiliser infiniment des ressources d'un monde fini en tablant sur un développement infini des techniques, par exemple. Et donc, les catégories au moyen desquelles on pensait, en particulier la lutte des classes, et notamment le couplage entre l'émancipation des peuples d'un côté et leur accès au bien-être de l'autre, ce couplage qui a fondé, au fond, tout à la fois l'eschatologie libérale et l'eschatologie révolutionnaire, ce couplage est devenu impossible. Ça ne veut pas dire qu'il faut renoncer complètement à l'amélioration du bien-être, mais qu'on ne peut plus coupler les deux sous la forme où on l'a fait pendant longtemps. Alors,
1: Alors, que faire ? Ça y est, la question arrive.
0: Alors, que faire ? Je pense que la situation est suffisamment grave pour, de toute façon, ne pas se priver de tous les leviers possibles. Donc, vous me direz, c'est une réponse un peu chafouine, mais je pense que le réformisme traditionnel n'est pas à négliger, mais qu'il ne changera pas, sur le fond, grand-chose s'il n'en imagine pas des nouvelles formes de vivre ensemble qui soient complètement différentes de celles que nous connaissons à présent. Autrement dit, ce que ce siècle a comme défi, c'est d'inventer des formes cosmopolitiques, justement, qui soient complètement différentes de celles que nous avons connues, qui supposent évidemment de lutter contre le capitalisme comme règne de la marchandise et que j'évoquais tout à l'heure, et qui en plus est fondé sur l'exploitation à la fois sans pitié des ressources dites naturelles et des peuples, en s'inspirant notamment de ce que font à la fois des populations autochtones, je l'ai évoqué tout à l'heure, qui se trouvent en fait immergés au quotidien dans des conflits avec l'expansion du capitalisme, et en même temps, comme le font aussi des territoires alternatifs, et c'est pour ça que je m'intéresse beaucoup à ce qui se passe dans les ZAD, par exemple, parce que c'est une forme de réinvention des rapports entre humains et des rapports entre humains et autres qu'humains, qui s'est produit assez rapidement dans des circonstances tout à fait singulières de lutte collective qui ont comme effet, au fond, de déplacer la question depuis une sorte de processus assez lent, dont on voit qu'il est beaucoup trop lent, de transition écologique, vers des formes plus radicales. Donc, je n'ai pas de solution toute faite à proposer, mais j'ai des inspirations, si je puis dire, dans ce qui se passe chez les apatistes au Chiapas, par exemple, dans ce qui se passe dans beaucoup de populations autochtones qui sont soumises à la prédation du capitalisme, et aussi dans ces territoires alternatifs que j'évoquais il y a un instant, qui ont un effet d'exemplarité aussi, qui est intéressant. Je ne sais pas si ça permettra de ralentir la voracité de l'administration Trump, par exemple, ou de Elon Musk, probablement pas. Mais c'est pour ça que les luttes politiques classiques sont aussi importantes. Il faut continuer à les mener.
1: Merci. Il est temps de... Merci, David.
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Est-ce qu'il y a quelqu'un dans cette salle? Vous n'avez toujours pas compris ma question, il faut répondre. Est-ce qu'il y a quelqu'un dans cette salle? Vous avez tous des mains.

0: Merci. 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
6: Bienvenue à tous et toutes dans Allume la science, l'émission qui vous branche chaque semaine sur l'actualité des laboratoires de l'Université de Montpellier et de ses partenaires. L'évocation de l'océan peut faire surgir une multitude d'images. Il sera lieu de vie ou de subsistance pour les uns, espace de loisirs, de compétition ou de transit pour d'autres, objet de peur ou au contraire source d'inspiration poétique. Mais il est par contre, pour nous tous et toutes qui peuplons cette planète, animaux humains ou non humains, un puits de carbone indispensable au maintien de la vie sur Terre dans des conditions acceptables. Mais pour combien de temps encore? Si l'océan, et notamment la biomasse qu'il abrite, stocke en effet une quantité importante du CO2 émis par les activités humaines, ces mêmes activités, et en premier lieu la pêche, le vide chaque jour un peu plus de ses poissons, limitant ainsi sa capacité à stocker ce fameux carbone. En 2022, nous recevions Anaëlle Durfort pour un focus sur la séquestration de carbone contenu dans les carcasses de baleines. Cette fois, notre invitée a quantifié l'effet combiné du changement climatique et de la pêche sur la macrofaune marine et l'a projeté sur la séquestration de carbone à l'horizon 2100, je crois. Il nous en parle pendant les 20 prochaines minutes avec nous dans le studio. Gaël Mariani, bonjour.
7: Bonjour.
6: Bienvenue dans Allume la science. Désolé, j'ai eu un doute sur la projection à 2100. Alors, vous êtes doctorant au laboratoire de biologie marine Marbec, c'est bien ça?
7: C'est bien ça. J'étais doctorant, je ne le suis plus maintenant.
6: D'accord, la thèse est faite.
7: La thèse est terminée.
6: Félicitations.
7: Merci.
6: Je ne sais pas ce qu'elle vaut comme puits de carbone, mais comme puits de science, elle est avec nous chaque semaine pour mener cette interview. Aline Perriot.
8: Bonjour Lucie, bonjour Gaëlle.
6: T'as vu, j'ai changé un peu, maintenant je dis que des compliments.
8: C'est formidable.
6: En deuxième partie d'émission, nous allons à la station méditerranéenne de l'environnement littoral, la SMEL, pour découvrir ou redécouvrir l'unité de formation en aquaponie. Gérard Sposito, chargé de mission au sein du service de formation continue au pôle aquaculture, nous explique comment on peut élever des poissons et cultiver des plantes dans un même écosystème. Enfin, notre invité de dernière minute s'appelle Jean Kaelen. Il fait partie de l'association Arum et il organise une conférence sur Auguste Comte le 21 janvier prochain. Il nous la présente en fin d'émission. Allume la science, vous avez le programme, c'est parti.
9: Chargement de l'engin terminé. Nous sommes à 0 moins 60 secondes. 59, 58, 57, 56...
6: Alors, une des préconisations du GIEC pour limiter les émissions de gaz à effet de serre est de développer les solutions climatiques fondées sur la nature, en protégeant donc notamment les puits de carbone. Pour commencer, est-ce que vous pouvez nous rappeler ce que c'est qu'un puits de carbone, Gaël?
7: Alors, un puits de carbone, c'est assez simple. Quand on parle de puits de carbone naturel, ça va être les écosystèmes. Donc, ce qui nous vient en tête en premier, c'est les forêts. Donc, ces écosystèmes qui sont capables de puiser le CO2 dans l'atmosphère et de le piéger sous forme de carbone. Donc il y a les forêts en milieu terrestre, il y a les mangroves, ces forêts qui ont les pieds dans l'eau en milieu côtier, et il y a les océans dont on va parler plus précisément.
6: Alors ces solutions climatiques fondées sur la nature, elles pourraient donc capturer 10 milliards de tonnes équivalent CO2 par an. Ça représente quelle proportion du carbone émis par les activités humaines ?
7: Alors aujourd'hui, chaque année, on émet à peu près 44 milliards de tonnes de CO2 dans l'atmosphère. Donc sur ces 44 milliards de tonnes, il va falloir réduire drastiquement nos émissions. Et comme il sera impossible d'avoir zéro émission nette de CO2, il va y avoir ces solutions fondées sur la nature qui vont être capables de piéger 10 milliards de tonnes supplémentaires.
6: Donc un quart, quoi.
7: Un quart à peu près.
8: Et plus spécifiquement sur les océans, est-ce qu'on sait chiffrer actuellement la quantité de carbone qui est séquestrée dans les océans?
7: Alors, les océans, aujourd'hui, sont capables de piéger à peu près un tiers des émissions annuelles qui sont émises par l'homme. Donc, c'est quand même drastique. Il y en a un tiers qui va dans l'océan, un tiers qui va dans les forêts et le reste qui reste dans l'atmosphère.
8: Alors, sur ce tiers qui va dans les océans, donc il y a les poissons, vous allez nous en reparler plus tard, qui en stockent une partie, mais pas tout. C'est quoi les autres processus qui font que l'océan va piéger du carbone sans qu'il soit dans les poissons?
7: Alors, il y a des processus physico-chimiques, donc dont on ne va pas beaucoup parler aujourd'hui, et il y a des processus biologiques. Les processus biologiques, ça va commencer par le phytoplancton. Le phytoplancton, c'est des petits organismes végétaux microscopiques, hein, qu'on ne voit pas à l'œil nu, qui vont être capables de transformer le CO2 en carbone Et c'est ces organismes-là qui vont contenir du carbone dans leurs cellules, qui vont être mangés par de petits poissons ou de petites crevettes qu'on appelle le zooplancton. Et ce zooplancton va être à la fin mangé par les poissons. Donc il y a un transfert du carbone petit à petit entre les niveaux trophiques pour finir dans le poisson.
6: Alors la biomasse totale de l'océan, elle stocke donc environ 1300 milliards de tonnes de carbone organique. Les poissons, on vient de le dire, ils contribuent à hauteur de 30%, un tiers. Comment ils font ?
7: Alors il y a deux voies de séquestration principales qu'on a étudiées. La première voie de séquestration, ça va être via les pelotes fécales, hein, donc qu'on appelle les crottes, parce que le poisson, il va manger du carbone qui s'est accumulé dans la chaîne trophique. Une partie de ce carbone va être accumulée dans le corps, mais on ne garde pas tout ce qu'on mange. Une partie, on va le déféquer, et ces crottes vont couler dans l'océan, dans les profondeurs de l'océan, avec le carbone qu'elles contiennent, pour y être piégées pendant plusieurs centaines d'années. La deuxième voie, c'est via les carcasses. Comme je viens de vous le dire, une partie du carbone qu'on mange reste stockée dans notre corps. Donc quand un poisson va mourir de mort naturelle, de vieillesse ou de maladie, sa carcasse va couler dans le fond de l'océan et donc piéger le carbone qu'elle contient.
8: Alors dans cette étude, vous vous êtes intéressé à deux facteurs qu'impactent ce carbone océanique. Alors d'abord le réchauffement climatique et ensuite la pêche industrielle. On va commencer par parler du réchauffement climatique et vous dites qu'il a entraîné une diminution moyenne de 4,1% de la biomasse des stocks évaluée entre 1930 et 2010. Alors comment ça se fait que le réchauffement climatique provoque une réduction de la biomasse de poissons ? Par quel phénomène ?
7: Alors c'est plein de phénomènes indirects qui vont s'accumuler. La première raison, c'est que le changement climatique va réduire la quantité de nutriments qui va être disponible pour le phytoplancton, ces petites cellules végétales qui vont être capables de capter du carbone. Et si ces cellules végétales ont moins de nutriments, elles vont être capables de moins grandir, leur biomasse va diminuer, et comme c'est les proies et la nourriture de tous les maillons trophiques supérieurs, s'il y a moins de nourriture, il y aura moins de poissons.
6: Alors le deuxième facteur impactant que vous avez observé, c'est la pêche. Donc là, ça concerne essentiellement les espèces de poissons d'intérêt commercial. Vous avez pu chiffrer la quantité de carbone que ces espèces contribuent à stocker ?
7: Alors oui, on a pu chiffrer ça. Les espèces d'intérêt commercial, donc celles qui sont ciblées par la pêche, vont séquestrer environ 0,23 milliard de tonnes de CO2 dans l'océan chaque année.
6: Et alors, est-ce qu'on peut quantifier aujourd'hui l'impact de la pêche sur ces populations de poissons d'intérêt commercial ?
7: Alors, on a fait ça, on a estimé l'impact de la pêche sur la production de carcasses et de pelotes fécales. Et notre estimation suggère que la pêche a diminué environ 50% la contribution des poissons à la séquestration de carbone dans l'océan.
8: Alors, on l'a déjà dit, l'objectif de votre étude, c'était de modéliser l'impact combiné pour avoir la pêche et le changement climatique sur la séquestration de carbone d'ici à 2100. Et pour ça, vous avez utilisé un modèle qui s'appelle BOATS. Est-ce que vous pouvez nous le décrire et nous dire à quoi il vous a servi ?
7: Alors, le modèle BOATS, un modèle, globalement, il a pour objectif d'essayer de retranscrire un phénomène qui se passe dans la réalité. Donc, le modèle BOATS, il a pour objectif d'estimer la quantité de poissons d'intérêt commerciaux qu'il y a dans l'océan. Donc ça va se baser sur différentes variables, par exemple la température qui va impacter la quantité de poissons dans l'océan, la pêche qui va aussi impacter la quantité de poissons dans l'océan, ou la quantité de nourriture. Donc ce modèle BOATS, en fait, on va lui donner à manger toutes ces variables-là, et il va être capable de retranscrire, après plusieurs milliers de calculs, de retranscrire et d'estimer une quantité de poissons dans l'océan.
8: Alors toujours sur la méthodologie, pour évaluer les contributions actuelles et futures des poissons à la séquestration du carbone océanique, vous avez utilisé un modèle inverse de circulation océanique. Alors en quoi la circulation océanique, elle a un impact sur la séquestration du carbone par les océans ?
7: Alors en fait, quand la carcasse du poisson ou la pelote fécale va couler dans le fond des océans, elle va couler et rejoindre une certaine courge de l'océan qui va entrer dans la circulation océanique. Cette circulation océanique, elle va faire le tour du globe pour finir par revenir dans les eaux de surface. Donc en fait, on utilise ce modèle inverse de circulation pour savoir à quelle profondeur va être exportée la pelote fécale et dans combien de temps elle va revenir à la surface pour que le carbone qui était initialement séquestré dans les profondeurs de l'océan va être réémis dans l'atmosphère.
6: Alors, dans votre modèle, vous envisagez deux scénarios. Alors, un premier scénario, assez improbable maintenant, où le réchauffement climatique serait limité à 1,5 degré. Alors, dans ce premier scénario, qu'est-ce qui se passe ?
7: Alors, dans ce premier scénario, même si c'est le scénario qui respecte les accords de Paris, il y aura quelques impacts sur la biomasse et la séquestration de carbone. La biomasse des poissons d'intérêt commerciaux va diminuer d'environ 9%. Et cette diminution de biomasse va induire une réduction de leur capacité à stocker du carbone de 4,5% par rapport à la période 1990-2000.
6: Deuxième scénario que vous qualifiez de statu quo, ça fait un petit peu peur, avec une augmentation des températures, cette fois de 4,3 degrés. Alors d'abord, pourquoi vous l'appelez le scénario statu quo ?
7: Alors le scénario statu quo, c'est tout simplement pour dire que la façon dont on a émis des gaz à effet de serre dans l'atmosphère va continuer jusqu'en 2100.
6: C'est si on suit notre courbe, quoi.
7: C'est si on suit notre courbe, et c'est aussi un scénario qui est aussi improbable. C'est ce qu'on appelle le scénario du pire, pour voir quel sera l'impact maximal si on ne fait rien.
6: Et alors, donc cet impact maximal, vous le chiffrez à combien ?
7: Alors cet impact maximal, il sera forcément plus important que dans un scénario où on respecte les accords de Paris, parce que si on atteint plus jusqu'à 4,3 degrés de réchauffement, il va y avoir une diminution de la biomasse d'environ 25%, et cette diminution de la biomasse va induire une diminution de la séquestration de carbone par les espèces d'intérêt commercial d'environ 14%.
8: Et du coup, vous parlez de boucle rétroactive positive. Qu'est-ce que c'est que ça ? C'est quoi la rétroaction qu'il y a là ?
7: Alors la rétroaction, c'est un phénomène assez simple, un peu le serpent qui se mord la queue, parce que plus il va y avoir de changements climatiques, plus l'impact du changement climatique va impacter les populations de poissons et par extension leur capacité à séquestrer du carbone. Et moins les poissons vont séquestrer du carbone, plus le changement climatique va être important. Donc c'est un cercle vicieux qui ne va jamais s'arrêter. Plus on émet, plus on impacte les populations, moins ça va séquestrer de carbone.
8: Et alors si on prend maintenant ce qui relève de la pêche, vous nous avez expliqué que les poissons ils stockent le carbone de deux manières, donc dans leur pelote fécale quand ils sont en vie, dans leur carcasse, quand ils meurent, et vous avez déjà évalué la baisse de séquestration de carbone par ces deux biais qui sont provoqués par la pêche depuis 2050. Vous pouvez nous donner les chiffres ?
7: Alors les chiffres ils sont assez inquiétants parce que depuis 1950, la pêche a induit une diminution de la biomasse des espèces d'intérêt commercial d'environ 65%. Et ça s'est traduit par une diminution de la séquestration de carbone par ces mêmes espèces de presque 50%.
8: Pourquoi il y a une différence ? On pourrait s'attendre à ce que 65% de poissons en moins, ce soit 65% de séquestration de carbone en moins, et en fait, non ?
7: Ouais, c'est une très bonne question. En fait, c'est tout simplement parce que la pêche, elle va cibler les plus gros organismes. Et les plus gros organismes, pour tout un tas de raisons métaboliques, vont être moins capables de séquestrer du carbone. Donc si la pêche enlève les gros organismes, il va y avoir plus de petits organismes dans l'océan, et les petits organismes sont plus efficaces pour séquestrer du carbone. Donc il y a une petite balance qui s'effectue et qui explique cette différence entre baisse de biomasse et baisse de séquestration de carbone.
8: Et vous dites aussi qu'on ne connaît pas encore l'impact de cette baisse sur les écosystèmes abyssaux. Pourquoi ?
7: Oui, parce que dans l'océan, en fait, tous les écosystèmes sont connectés. Tout ce qui se passe en surface va impacter les profondeurs. Et dans les profondeurs, il faut savoir qu'il y a tout un tas d'organismes abyssaux, souvent des charognards, qui vont se nourrir de carcasses pour tout simplement développer leur cycle de vie et se nourrir. Et si on diminue la quantité de poissons dans l'océan, à cause du changement climatique ou de la pêche, on va aussi diminuer leur capacité à exporter des carcasses dans le fond des océans, et donc on va diminuer la quantité de nourriture qui va atteindre les abysses. Ça va indirectement impacter tous ces organismes qui dépendent de cette nourriture pour survivre.
6: Alors, imaginons que nous parvenions à restaurer les populations de poissons pour les ramener au niveau des années 50. Est-ce que ça représenterait une solution viable pour lutter contre le changement climatique ?
7: Ça, malheureusement, j'aurais bien aimé répondre à cette question aujourd'hui, mais c'est une question à laquelle on n'est pas encore capable de répondre. Par précaution, on va dire que non, parce qu'on n'a pas encore assez de billes pour dire que l'impact de la restauration des stocks de poissons aura un impact significatif sur le climat. Et l'autre raison qui fait que c'est compliqué de conclure aujourd'hui, c'est tout simplement quand on regarde les chiffres, on émet 44 milliards de tonnes de CO2 par an à cause des activités humaines, et les poissons, ils sont capables au maximum de piéger 0,23 milliards de tonnes de CO2. Donc on voit que s'il y a un impact, il sera plutôt petit, il ne sera pas nul, mais il sera petit, et ça montre qu'on est obligé de réduire drastiquement nos émissions de gaz à effet de serre pour lutter contre le changement climatique.
8: Alors on a parlé de chaînes trophiques tout à l'heure, les gros poissons qui mangent les petits, qui mangent le plancton. Ce lien de prédation, il impacte quand même ces projections. Est-ce que vous arrivez à en tenir complètement compte dans votre travail ou est-ce que c'est une variable qui échappe encore aux projections ?
7: Ça fait partie du travail qu'on a à faire parce qu'on n'a pas été capable d'estimer l'impact et la prise en compte des relations trophiques sur la séquestration de carbone. Et ça peut avoir un impact important, un effet important de prendre ça en compte. Tout simplement parce que quand on s'intéresse aux espèces d'intérêt commercial, ces espèces d'intérêt commercial, elles vont se nourrir de proies, de petits poissons ou de phytoplancton qui contribuent aussi au cycle du carbone. Donc mathématiquement, si on réduit la quantité de prédateurs, il va y avoir une augmentation des proies et ces proies peuvent du coup augmenter leur capacité à séquestrer du carbone. Et ce jeu de balance, de rétroaction entre les différents maillons trophiques, on n'a pas encore été capable de le prendre en compte et ça fait l'objet de futures recherches.
6: Alors moi qui suis quelqu'un de très mesuré, je me dis qu'une des solutions ce serait d'interdire complètement la pêche, tout simplement. Mais on sait que ce secteur, il est source d'emplois, de revenus économiques. Dans certaines régions du monde, c'est un secteur primordial pour assurer la sécurité alimentaire. Alors vous avez recensé ces zones où pêche et séquestration de carbone pourraient potentiellement entrer en conflit. Elles se situent où essentiellement ?
7: Alors ces zones où la pêche est forte et la séquestration de carbone par les poissons est forte se situent principalement en haute mer. Donc la haute mer, c'est les zones qui sont très éloignées de nos côtes. Et c'est en haute mer qu'il y a une pêche qui est importante. Mais toutes les études scientifiques montrent que cette pêche d'abord n'est pas viable économiquement, elle est viable grâce à des subventions étatiques, mais en plus de n'être pas viable, elle contribue qu'infimement à la sécurité alimentaire mondiale, tout simplement parce que c'est des pays riches qui sont capables d'aller pêcher loin des côtes, qui vont aller capturer du poisson là-bas, et ces pays riches ne sont pas en insécurité alimentaire, et le poisson qui va être pêché va être cher, donc pas accessible aux populations qui en ont besoin. Donc limiter, voire protéger la haute mer et limiter les captures en haute mer, ça peut être une solution qui est très intéressante pour protéger la biodiversité, pour sécuriser la séquestration de carbone par cette biodiversité, sans impacter tous les bénéfices que peuvent procurer les océans pour les sociétés.
8: Finalement, c'est un argument supplémentaire pour la protection de la haute mer, plus que pour la protection côtière, c'est gagnant-gagnant. Est-ce qu'il y a de bonnes raisons de ne pas le proposer ?
7: Actuellement, il n'y a pas vraiment de bonne raison de ne pas le proposer. Ce n'est pas viable économiquement, donc ça coûte des sous à l'État que d'aller pêcher en haute mer. Ça ne contribue pas à la sécurité alimentaire. Donc

0: guide s'appelle Gérard Sposito. Il est chargé de mission au sein du service de formation continue au pôle aquaculture. Et avec lui, nous allons apprendre à élever des poissons et cultiver des plantes dans un même écosystème.
1: Alors là, on est dans le hall d'aquaculture où nous faisons tous nos travaux pratiques de formation. Donc tout ce qui est production de micro-algues, de zooplancton, d'élevage larvaire de poissons, de grossissement de poissons, de maintien de circuits fermés et différents élevages notamment. Et là, on a mis en place depuis, qui a été inauguré au mois de juillet, une petite zone de production d'aquaponie. Alors l'aquaponie, c'est coupler la production de poissons et la production de végétaux. C'est-à-dire que les poissons, on va les travailler, les élever en circuit fermé. Ils vont polluer le milieu, entre guillemets, hein, donc produire des nutriments, donc azote et phosphore. Cet azote et phosphore, qui est le polluant des poissons, va devenir la matière première pour produire des plantes d'intérêt, donc du basilic. Ça peut être du basilic, ça peut être du persil, ça peut être des plantes à fleurs, des plantes à fruits, enfin voilà, un tas de choses. Donc là, nous rentrons dans la partie piscicole du système aquaponique, où nous avons différents bassins. Donc on a 6 bassins d'élevage avec 3 espèces de poissons qu'on va produire ici, de la perche, du sandre et du tilapia. Donc du tilapia qui est une espèce tropicale. Donc le système, c'est quoi? C'est des bassins d'élevage où l'eau va être traitée par un filtre mécanique qui va éliminer les matières en suspension, c'est-à-dire les fesses. Ensuite, un filtre biologique qui va transformer la matière, donc l'azote dissous libéré par les poissons, qui est l'azote ammoniacal, NH4, qui n'est pas forcément utilisable par les plantes, va être transformé en nitrates. Et ensuite, ces nitrates vont pouvoir servir d'engrais pour produire des plantes derrière, des plantes d'intérêt. Comme, donc là, en ce moment, on a du basilic, des blettes et du persil. Les 6 cuves que vous voyez, les 6 bassins, donc ces bassins-là, c'est les bassins où il y a les poissons. Donc là, on peut les voir. Voilà. Alors là, c'est des perches. Il y en a à peu près 800 dans le bassin. Voilà, elles pèsent environ, pour moyen individuel, on est aux alentours de 35-40 grammes pour l'instant. La taille commerciale, on va être sur du poisson de 150 à 200 grammes. Là, c'est la taille adulte. Donc, on est encore sur la phase de grossissement. Vous avez le bassin de cendre, donc je vais couper là. Alors, eux stressent un petit peu plus, donc vous allez voir.
2: Pardon, mais du coup, avant de nous montrer les poissons, à chaque fois, vous coupez un robinet, c'est quoi?
1: Là, c'est l'apport d'oxygène. Donc, comme on est en circuit fermé, les poissons respirent. Même si bien qu'ils soient dans l'eau, il faut bien qu'ils respirent. Donc, il faut pouvoir dissoudre de l'oxygène. Donc, c'est une arrivée d'air qui permet de brasser, entre guillemets, d'aérer et d'oxygéner l'eau.
2: Alors, ils ne se comportent pas du tout pareil que les perches, ceux-là,
1: non ? Pas du tout. En fait, en termes de comportement, ils sont beaucoup plus stressés. C'est un poisson qui est lucifuge, qui n'aime pas du tout la lumière, qui vit dans les profondeurs et qui stresse beaucoup. Son avantage, c'est qu'elle pousse très vite et qu'il y a une valeur commerciale indéniable. Les perches et le cendre, c'est pour ça qu'on a choisi ce système d'élevage, c'est ce système de ces poissons en élevage, puisqu'ils ont un intérêt économique derrière. À savoir qu'en Suisse, les filets de perche se vendent entre 50 et 70 euros le kilo. Alors le cendre va se vendre un peu plus gros. Alors les filets de perche, on va produire des perches entre 200 et 250 grammes, faire des filets. Les cendres, on va plutôt produire des poissons beaucoup plus gros, d'un kilo et demi à 2 kilos. Et ici, vous avez les tilapia, le sarotherodon melanotheron eudelotti, qui est une espèce tropicale. Alors sa particularité, c'est qu'elle est euryaline, c'est-à-dire qu'on peut l'élever aussi bien en eau de mer et en eau douce. Donc elle supporte des teneurs en sel très très élevées, entre 0 et 120 grammes par litre. Donc à savoir que la salinité de la mer est aux alentours entre 35 et 38 grammes par litre. Donc c'est une espèce africaine d'Afrique de l'Ouest qui vit dans les lagunes qui peuvent être très salées l'été, donc en période d'étiage, en période de sécheresse, parce qu'il y a évaporation, et en période de pluie, ben justement très peu salée. Et donc ils occupent une niche écologique qui n'est pas occupée par d'autres espèces de cichlidés comme cette espèce-là. Son avantage, c'est que ça pousse relativement vite. Et un autre avantage, c'est qu'élevé en eau de mer, sa chair est très appréciée. Donc c'est, pour l'instant, ce n'est pas encore élevé. On est les seuls à faire ça, on va dire en France et même dans le monde. On essaie de développer, justement pour les populations africaines, de produire cette espèce-là pour pouvoir utiliser des zones qui sont inutilisables pour d'autres aquacultures.
2: Là, il y a 3 autres poissons, dont un qui ressemble un peu à un jacuzzi. Qu'est-ce qu'on
1: y fait ? C'est un peu ça. Alors en fait, ici, donc, si on fait le cheminement de l'eau, l'eau arrive par les colonnes. Dedans, il y a des petits modules qui vont remettre à l'équilibre tous les gaz dissous. Donc s'il y a de l'azote, trop d'azote, on l'élimine. S'il manque de l'oxygène, ce qui est le cas, on réoxygène. Ensuite, l'eau arrive, sort par les petites crépines. Là, ce que vous entendez, c'est le filtre mécanique qui s'est mis en marche. Donc l'eau arrive dans le filtre mécanique. C'est un tambour. Ce tambour va éliminer les matières en suspension qui vont tomber ici. Donc ça, on récupère. En fait, c'est les fesses. Hein. Pour faire trivial, c'est le caca des poissons. L'eau ensuite passe dans ce filtre. Alors ce jacuzzi là, ça s'appelle un filtre biologique en lit fluidisé. C'est-à-dire qu'en fait, ça là, ce que vous voyez, les petits modules de plastique, c'est des supports pour les bactéries. En fait, les poissons,

0: vont libérer de l'ammoniac. Il y a deux populations bactériennes dedans. On appelle ça des bactéries nitrifiantes qui vont transformer l'ammoniac en nitrite et les nitrites en nitrate. Alors l'ammoniac est toxique pour les poissons. Les nitrites sont très toxiques pour les poissons, l'ammoniac beaucoup moins. Mais l'avantage, c'est que l'ammoniac, les nitrates, c'est aussi l'engrais pour les plantes. Donc ensuite, l'eau qui est traitée mécaniquement, on a éliminé les FSS. Traitée biologiquement, on a éliminé l'azote dissous. L'eau ensuite arrive dans le bac tampon où on fait des petits mélanges. Mélange d'eau, hein. L'eau neuve, on chauffe, on contrôle le pH, on contrôle la température, on contrôle tout. L'eau ensuite, elle est pompée, elle passe dans des UV, stérilisateurs UV, et elle retourne au poisson. Donc l'eau a été traitée. Et donc l'avantage de ce système-là, c'est qu'on utilise très peu d'eau pour produire le poisson. Alors que normalement, il nous faudrait, pour produire la même quantité de poisson, au moins 300, 400 fois plus de débit d'eau si on était en circuit ouvert. Là, on retraite l'eau. Donc l'avantage, ça permet des économies d'eau indéniables pour produire du poisson. Et en plus, cette eau peut être réutilisée pour produire des plantes. Le bac que vous avez à côté, et c'est ça qui va servir à alimenter les plantes qui sont de l'autre côté. Donc il y a une pompe qui envoie de l'eau sur notre système de production de plantes qui est à côté, qu'on va aller voir. Donc là, on va rentrer dans le système hydroponie. Alors, j'ai dit, l'aquaponie, c'est le couplage de poissons, d'élevage de poissons en circuit fermé, donc pisciculture, aquaculture, et l'hydroponie, la production de végétaux en hors-sol.
1: Basilic, super bon.
0: Basilic. Ça sent meilleur que là-bas où ça sent plus le caca de poisson. Ici, on a différents systèmes de production avec le raft, donc les systèmes de radeaux, des systèmes de gouttières. Et là, on en a des blettes, du basilic classique, ça c'est du basilic citron, du basilic thaï, du basilic pourpre qui n'est pas très beau, de la sauge.
1: Alors j'ai juste une question parce qu'on ne voit pas, il n'y a pas de terre en fait, ça ne pousse pas
0: du tout
1: terre.
0: De terre. Donc ça c'est le système racinaire. On fait germer les graines dans des petits pots, hein, des petites modes de tourbe notamment. Ensuite on les positionne sur ces petits plots. Le système racinaire va aller chercher l'humidité et va récupérer tous les nutriments qui se trouvent dans l'eau. Donc là, en fait, c'est un autre système où il y a juste une petite lame d'eau. Et là, c'est une petite motte de tourbe où on a fait germer aussi. Et donc, c'est la lame d'eau qui arrive ici. Donc, il y a juste un petit millimètre d'eau, hein, pas plus, hein, qui passe dans la gouttière et apporte l'eau, les nutriments qui permettent le développement de ces plantes-là. Alors, on peut faire un tas de choses. Ça, c'est un des systèmes de production avec là, tout contrôlé, éclairage artificiel avec des LED, température contrôlée, hygrométrie contrôlée, tout est contrôlé. Alors ça, c'est plutôt un système pour faire soit des petites boutures, soit pour faire des espèces végétales à haute valeur commerciale. Parce que le coût d'investissement et le coût de fonctionnement est relativement élevé. En soi, on peut faire de la salade, on peut faire un tas de choses. Mais en soi, c'est pas rentable si on fait de la salade avec ce système-là. La salade, il faudra la vendre très cher.
1: Il y en a des commerçants qui ont couplé ces deux activités, ouais.
0: Ça commence à se développer. Il y a pas mal de notamment dans la Drôme, de la ferme intégrale, qui a un projet et commence à produire du cendre. Et là, ils ont une extension pour produire 60 tonnes de cendre par an, couplée à une production hydroponique plus maraîchère. Ça commence à se développer. D'où le fait qu'on ait mis en place un système chez nous ici pour former les futurs producteurs qui vont travailler soit dans ces entreprises, soit qui veulent s'installer pour avoir les ratios, comment gérer un système. Donc le système poisson, le système végétal.
2: Et j'accueille maintenant mon invité de dernière minute. Il s'agit de Jean Kaelen. Bonjour Jean.
3: Bonjour.
2: Vous êtes donc président de l'association des retraités de l'UM, l'ARUM, et vous organisez le 21 janvier prochain une conférence intitulée « La pensée d'Auguste Comte, une pensée actuelle ». Alors pour commencer, qu'est-ce que vous pouvez nous dire sur Auguste Comte ? Qui est-il et pourquoi cette conférence ?
3: Eh bien, on est parti du fait qu'Auguste Comte est un scientifique. De plus, de surcroît, il est né à Montpellier. Bon, il n'y a pas séjourné très très longtemps, mais malgré tout, là, c'est une figure historique, philosophique et scientifique de la ville. Et donc, j'ai cherché ensuite quelqu'un qui pouvait nous parler utilement de lui. Donc, il s'agit de Monsieur Bellabas, qui est professeur de droit à l'université. Et donc, il va nous parler en long, en large et à travers d'Auguste Comte, à la fois, évidemment, de sa vie, de sa biographie, mais aussi de ses différents apports Voilà, et donc il va nous montrer en quoi la pensée d'Auguste Comte est encore féconde à l'heure actuelle.
2: Donc Noureddine Belabbas, il est professeur à l'Université de Montpellier également ou dans une
3: oui,
2: autre...
3: Oui, il est professeur de droit, oui.
2: D'accord. Là. Donc Auguste Comte, il a également beaucoup nourri la pensée sociologique, si je ne me trompe pas.
3: Oui, donc pensée scientifique, la connaissance scientifique, et il a... Donc démontrer que ben, la sociologie devait suivre des méthodes scientifiques si elle voulait progresser.
2: Alors la conférence, elle s'articulera autour de deux axes principaux donc menés par le conférencier. Est-ce qu'il y a un moment dévolu aux questions du public ou pas forcément ?
3: Oui, oui, donc les conférences en général que nous organisons à peu près tous les mois, il y en a une par mois, dans la saison, plutôt plus saison d'hiver, donc d'octobre à avril. Et donc ces conférences durent à peu près une heure dans l'amphi Jean-Jacques Moreau à Saint-Priest. Et évidemment, elles sont suivies de questions, ça va de soi. Elles sont ouvertes à tout public en général. Voilà, donc il y a des conférences philosophiques comme celle-là, il y en a d'autres scientifiques évidemment, ou sur l'histoire, ou sur la littérature, ça dépend encore. C'est plutôt pour ouvrir l'esprit des gens et puis que nous organisons ces conférences.
2: Et on continuera de garder un œil sur votre programme alors pour annoncer les prochaines conférences.
3: Oui, donc, vous le trouvez sur notre site de la Rome. Là, en cherchant un peu à travers le site de l'université, puis vous tombez sur le nôtre, ou alors directement, évidemment.
2: Je mettrai le lien, donc je crois qu'il faut, il faut s'inscrire.
3: Aux conférences, non, pas du tout.
2: Pas du
3: vous
2: tout.
3: Pouvez venir, repartir, sauf fumer pendant la conférence et téléphoner, sinon vous pouvez tout faire.
2: C'est parfait. Eh ben, je vous remercie beaucoup. Donc, je rappelle, la conférence elle aura lieu le 21 janvier prochain, c'est à 17h, donc sur le campus Saint-Priest au niveau du Château d'Eau, amphi Jean-Jacques Moreau. Je vous remercie beaucoup, Jean.
3: Merci à vous et bonne continuation à vous.
2: Merci beaucoup et à bientôt.
3: Oui, au revoir.
2: Au revoir, merci Jean, au revoir.
4: Allume la science, c'est fini pour aujourd'hui. Un grand merci à Alice Rollet pour la réalisation de cette émission. On se retrouve la semaine prochaine et d'ici là, restez branchés.
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0: Donc, respiration avec le ventre. J'inspire, je gonfle le ventre. Et quand j'expire, je rentre un petit peu les abdos, qui fait que ça fait sortir l'air. Vous sentez ?
1: Je suis formatrice en autodéfense féministe. C'est une technique d'autodéfense pour femmes.
2: C'est-à-dire qu'on est peut-être des hystériques et des dingues, mais vous avez remarqué qu'on n'a même pas coupé une paire de couilles.
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9: Bonjour à toutes et à tous et bienvenue dans un nouvel Ici l'ombre diffusé de 17 à 18h et en rediffusion de midi à 13h. Au programme aujourd'hui, vous retrouverez une interview de Grégory Fatala pour la deuxième édition du Chichois Festival qui aura lieu le 5 septembre prochain au Théâtre de la Mer, suivi d'une interview de Damien Farjou pour l'association Dear Valid People. Et on terminera enfin avec un nouvel épisode de l'UMLU consacré aux forêts et proposé par l'Université de Montpellier. Avant de retrouver notre première invitée pour décliner la programmation du Chichois Fest, on écoute un extrait de Nico Ripoll avec Orteil.

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0: vous avez doute. 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
1: Grégory, bonjour. Bonjour, et on va parler d'un événement, mais qui va se dérouler au début du mois de septembre, le 5 septembre, mais ça fait rien. C'est l'été, donc on aura l'occasion de diffuser cette interview pendant l'été. Alors, s'il s'agit du Chichoy Fest 2, c'est bien ça. Et il faut m'expliquer un peu de quoi il s'agit.
2: Ben, salut Olivier, salut Divergence. Oui, c'est le Chichoy Fest. Donc on est une jeune association et on a le Théâtre de la Mer depuis 2 ans d'affilée maintenant pour organiser notre petit festival. Voilà, c'est un festival à taille humaine, dans un esprit de solidarité, d'entraide et on essaie de faire une entrée pas très chère de façon à ce que ça soit accessible au maximum. Voilà, et donc cette année, le 5 septembre, on fait notre festival. Donc on fait jouer des artistes locaux et jusqu'à notre tête d'affiche qui sera Big Red, donc le chanteur de Raga Sonic.
1: Oui.
2: Et un pionnier, une figure incontournable du raga français. Mmh. Voilà, il vient jouer avec son club, son groupe de dub qui joue derrière. Voilà, c'est un son. Moi, j'aime beaucoup Big Red parce que c'est un gars qui a un univers multiple. Dans le reggae, raga, il va du dub au rocksteady avec des fonds autant à la Laurel et Kane des années 60, en passant sur du gros dub avec des grosses basses. Voilà, c'est vraiment un univers multiple que j'apprécie. Et puis moi, j'étais fan de cet artiste quand j'étais gamin.
1: Donc ça tombe bien.
2: Sur la scène du Théâtre de la Mer, c'est magnifique.
1: Et puis nous on mettra un extrait de chanson, bien entendu, on mettra quelque chose pour illustrer notre interview. On mettra du Big Red.
2: Super.
1: Voilà. Et donc il n'y a pas que lui, il y en a du monde. Hein.
2: Non, voilà, il y a quatre groupes. Il y a quatre groupes qui jouent, plus un set de DJ. Donc c'était un peu aussi le deal avec la ville de Sète, c'est de mettre en avant les artistes locaux. Donc pour l'ouverture, on a un duo de DJ, c'est DJ Dépose et HAD qui vont faire les interplateaux. Voilà, c'est des jeunes de la scène sétoise urbaine qui grimpent, qui méritent d'être mis en avant. Et ensuite, donc le premier groupe, c'est Nico Ripoll, qui est d'abord notre graphiste avant de faire de la musique, mais c'est un gars qui a des textes poésie un peu perché, une sorte de folk rock rafraîchissante. Il a un univers un peu bancal et attachant. Voilà, il va jouer en duo avec un contrebassiste. Donc c'est voilà, un style plus rock folk. Il sera suivi de Petit Copec, un jeune rappeur sétois. C'est un jeune que je connais depuis qu'il a 14 ans, et puis aujourd'hui il commence à vivre de sa musique. On a produit son premier album vinyle, et aujourd'hui ça me fait tellement plaisir de pouvoir lui donner du temps sur la scène du Théâtre de la Mer. Voilà, il est originaire de Sète, il a un univers personnel, mêlant authenticité, sensibilité, voilà, avec un regard contemporain. Et sa présence illustre parfaitement la volonté du festival de valoriser les artistes du territoire. Et on a Préparation H. Donc
1: Préparation H, d'accord.
2: Ouais, Préparation H, comme la crème. Ouais. C'est une formation niçoise, en fait, qui est devenue incontournable dans la scène ska punk français. Ils sont réputés pour leurs concerts explosifs. Ils ont un dicton, c'est... Son père, c'est Motorhead, et sa mère, c'est Annie Cordy.
1: Ah oui, c'est donc, pareil. Voilà. C'est les mêmes.
2: C'est Cotillon, Cotillon, déguisement. C'est vraiment très explosif. C'est un son festif, mais sur le rock punk. Donc c'est vraiment très éclectique, en fait, notre festival.
1: Ouais, hein, j'allais dire, c'est il y a un peu beaucoup de genres musicaux là que vous mettez sur scène.
2: On mélange. Ben, en fait, c'est un petit peu l'âme de Chichois, quoi. Chichois, c'est le Chichois, c'est le bordel un peu. Hein, ouais. Donc c'est un bordel organisé, mais c'est ça, et c'est notre âme. Moi, je suis éclectique dans ma musique. J'écoute aussi bien du rock que du rap, que du reggae. Et je me dis que pourquoi faire un festival
1: uniquement sur un thème musical simplement. Oui,
2: c'est un risque à prendre aussi, hein, le fait de mélanger les styles. Peut-être tout ne plaira pas à tout le monde.
1: Ah bah c'est pas grave.
2: Ça fait partie du jeu et nous ça nous tient vraiment à cœur.
1: Et puis donc il y aura des DJ aussi, hein, j'ai bien compris. Hein,
2: DJ. Donc les DJ c'était Dépose et HAD. Qui viennent de la scène urbaine sétoise, toute la scène graffiti, etc. Et ils ont un univers très éclectique aussi. Ça va de la disco au rock, c'est des autistes de la musique, moi je dis un peu. Tu vois, ils passent des heures ensemble à peaufiner des sons et sur scène ça ambiance bien, en tout cas.
1: Bah c'est bien. Alors on va parler, si vous voulez bien, de Chichois Production, c'est-à-dire l'association en fait, hein, qui est basée à Sète. C'est une association culturelle, hein, on peut le dire, hein, de façon large, je dirais. Il n'y a pas que la musique, hein. Il y a de la création, vous organisez des événements, il y a, je crois, aussi une bourse au vinyle, il y a des choses comme ça. Il y a plein d'actions dans l'association.
2: Oui, ben en fait, on a commencé par créer des bourses vinyles. À la base, on était une bande de copains. On s'est réunis, nous on est mélomanes et fans de vinyle, collectionneurs. Et puis, on a créé une première bourse au vinyle entre copains. Et puis, cette première bourse au vinyle a pris
1: de
2: plus en plus d'ampleur. Voilà. Du coup, on en a créé une association de façon à avoir un peu plus de légitimité. Et aujourd'hui, c'est devenu un rendez-vous incontournable à Sète et sur la région, la bourse vinyle sétoise.
1: Oui.
2: On a fêté notre 10e bourse au mois de juin. C'est un événement qui ramène à chaque fois énormément de monde. En dehors de la bourse, on fait venir des DJ, on fait des expos, il y a à boire, il y a à manger, on est dans un cadre au bord du canal de Sète, au restaurant Le Gobi. C'est vraiment un événement plus que juste une bourse vinyle, et c'est ce qu'on voulait créer, et c'est ce qu'on a réussi à faire aujourd'hui. Et parallèlement à la bourse vinyle, on a voulu faire des petits clips, des petits teasers pour faire la promotion de notre bourse.
1: Des créations audiovisuelles, il y a une création audiovisuelle, on peut dire.
2: Voilà, on fait du visuel, on a fait des affiches, toutes les affiches qu'on a faites, elles sont un peu décalées, rigolotes, on met des personnages locaux en avant, etc. De là, on a fait... nos petits courts-métrages, enfin de petits clips, on est passé à des courts-métrages. On a fait un court-métrage de 33 minutes. C'est les 33 tours de Sète où on refait un remake du Tour de France, mais en mode c'est toi. Où on a en featuring Didier Vampas.
1: Ah oui.
2: Didier Vampas qui a joué dans le film. Et puis dans chaque clip qu'on fait, on essaye de mettre un artiste en avant, plus ou moins connu, et après en termes de figuration, c'est la faune locale, et puis on essaye de trouver des rôles qui collent à la peau des gens qu'on met dedans. Donc ça va être le patron du bar, ça va être
1: le commerçant, celui qui est le laissez-toi, quoi. Laissez-toi.
2: Voilà, laissez-toi, mais dans leur rôle, presque dans leur rôle de dans la vraie vie, quoi. Hein, ou en moins, si c'est pas leur vrai rôle, c'est vraiment quelque chose qui leur colle à la peau. Et bon, ça a fait rigoler les gens, en fait. On a donné beaucoup de bonheur. On a eu vachement de retours sur les gens qui nous disaient merci, parce que moi, mon quotidien, il n'est pas toujours rigolo. Et puis de voir...
1: De voir ces personnages...
2: Vos chichoiseries comme ça sur les réseaux, ça nous fait sourire, et puis ça fait le petit rayon de soleil. De là, je crois qu'on a été aussi remarqué par la ville de Sète, qui a aimé nos projets, et qui du fait nous a proposé le Théâtre de la Mer l'année dernière pour la première fois pour faire notre Chichois Fest.
1: C'est sympa, ça, dis donc.
2: Et aujourd'hui, c'est reconduit.
1: Voilà. Oui, il y a eu un changement de maire, mais ça n'a pas empêché donc de reconduire l'événement.
2: Voilà, exactement. Ouais.
1: Bon, et donc, où est-ce qu'on peut le voir, ce court-métrage?
2: Et ben en fait, vous allez sur Chichois Productions, voilà, sur YouTube, voilà, tous nos,
1: voilà,
2: tout, voilà, on a fait six clips en tout, hein, qui vont de, le premier fait 2 minutes et demie, je crois, et puis et le dernier fait 33 minutes, ça va crescendo. Voilà, ils sont tous on peut tous les voir sur YouTube, sur notre page YouTube, Chichois Productions. Et
1: bon.
2: Après, bien sûr, on a tous les réseaux sociaux, Facebook, Instagram, etc. Où là, en tout cas, il y aura nos clips, mais ils sont peut-être un peu plus difficiles à trouver, mais en tout cas, vous avez toutes les infos de ce qu'on fait au quotidien.
1: Faut aller sur le site, tout simplement, et là, tout est dit, ou presque. Ou presque. Et donc, on revient donc à l'événement qui nous intéresse, là, pour le début septembre, le 5 septembre. Alors, d'abord, on a bien compris, c'est dans ce formidable Théâtre de la Mer de Sète. C'est bien ça. Ça, c'est quand même extraordinaire de pouvoir offrir aux personnes qui vont se produire cet écrin très sétois.
2: Et oui, c'est une scène magnifique. C'est une des plus belles scènes de France.
1: Oui.
2: Et c'est vrai que les artistes, moi, j'ai fait des milliers de concerts en tant que spectateur là-bas, et en fait, on se rend compte régulièrement que les artistes, limite, ils n'ont pas envie de partir de scène une fois qu'ils y sont, parce que vraiment, voilà, l'ambiance, voilà, il y a une atmosphère qui se crée dans ce théâtre, voilà, avec une vue magnifique. Et au bord de l'eau, c'est vraiment un lieu idyllique.
1: Alors écoutez, donc on va répéter, enfin je vais répéter d'ailleurs, qu'est-ce qu'on va pouvoir écouter donc ce jour-là. Alors les DJ Dépose et Doc Ad, il y a Nico Ripoll, il y a Petit Copec, il y a Préparation H et enfin Big Red. C'est bien
2: Big
1: ça.
2: Big Red, voilà, le chanteur du groupe mythique Raga Sonic.
1: Et donc, ça fait une sacrée programmation. Comme vous disiez tout à l'heure, c'est une programmation éclectique. Hein. Vous avez voulu, pas une unité au niveau musical, mais un mélange.
2: Voilà, c'est ça, faire un mélange. Et puis voilà, quatre groupes de styles différents, voilà, avec une entrée à 25 euros.
1: Oui, c'est ce que j'allais dire. C'est très raisonnable en plus, les prix pratiqués, hein, parce que quand même, il y a de la structure, là. Il y a du boulot. Hein,
2: C'est vrai qu'il y a du boulot, mais vraiment, on a vraiment envie de donner l'accessibilité au maximum de gens. On voulait même les faire moins cher, mais bon, il y a quand même des frais, malheureusement.
1: Il y a des frais fixes. Il y a des frais fixes, hein, il y a rien à faire. Hein,
2: voilà, c'est ça, mais ça reste quand même, pour quatre groupes sur ce lieu, ça reste quand même très abordable.
1: Très raisonnable.
2: Et puis voilà, vous pouvez trouver la billetterie soit directement sur notre site chichois.com.
1: Oui, d'accord.
2: Voilà, après sinon c'est sur Wiz Event ou à l'office du tourisme du Bassin de Thau.
1: D'accord. Il y a pas mal de points pour pouvoir accéder donc à la billetterie. Et puis sans ça, si vraiment y en a qui au dernier moment ils ont pas pris leur billet, ils peuvent se présenter aux portes en espérant qu'il y ait de la place.
2: Oui, bien sûr. Voilà, je pense qu'il y aura, qu'il y aura encore des places le jour J. Bon, je peux pas le garantir.
1: Bah non, il vaut mieux. Il vaut mieux prendre ses places en avance quand même. C'est beaucoup mieux.
2: Il vaut mieux prendre ses places à l'avance, c'est sûr.
1: Mais bon, maintenant, il peut y avoir quelqu'un qui se balade dans cette. Il est au début septembre et puis il dit tiens, il y a un truc là au Théâtre de la Mer. Qu'est-ce que c'est? Ah ben, je vais aller voir. Donc ça peut être aussi ça. Hein.
2: C'est le samedi de après la rentrée scolaire. Donc les gens ont eu le stress de la rentrée derrière, les gamins sont rentrés le lundi et c'est le premier.

0: extraordinaire, quoi. Le théâtre de la mer, on ne peut pas rêver mieux, comme vous disiez tout à l'heure. Quel écrin pour les artistes, hein, et pour les spectateurs, et les deux, c'est...
1: Et oui, ouais, et là le fait d'être début septembre, on sort du rush de la grosse saison, mais on est encore au début de l'été indien, et c'est vraiment idéal de passer une soirée au théâtre de la mer.
0: Bah, c'est sûr. Alors donc, vous aurez beaucoup de choses à nous apprendre en dehors donc de ce Chichoy Fest 2 au Théâtre de la Mer. Avec les bourses véniles, vous m'avez dit, c'est régulier. Hein, vous faites ça.
1: Oui, on l'a fait. On en fait deux par an. On en fait une
0: au mois de juin.
1: Et une au printemps. Oui. Voilà.
0: Voilà, donc vous viendrez nous en parler quand ça sera le moment.
1: Et volontiers. Oui. Normalement, c'est la première semaine de novembre. D'accord. Voilà, c'est premier dimanche de novembre.
0: Eh bien, on annoncera à nouveau cet événement. Alors là, c'est un événement où il y a vraiment beaucoup de passionnés, hein, qui se déplacent, hein, de bien plus que la région, si j'ai bien compris.
1: Ah oui, bah là, on a eu près de 1000 visiteurs sur le dernier événement. Voilà, c'est une journée qui commence à 10h le matin jusqu'à 20h avec et c'est vrai que les gens se déplacent. L'année dernière, on a eu un petit contretemps et donc on a dû annuler celle de, en tout cas on n'a pas fait celle de novembre. Oui. Et puis on a eu en fait tellement de commentaires derrière en disant ah bon, vous la faites pas, mais je l'attendais. Ouais. Ouais, donc du coup on a vraiment vu aussi l'engouement, la demande des gens pour cet événement. Et comme je dis, au-delà du vinyle, en fait.
0: Hein, oui, il n'y a pas que ça.
1: Voilà, on a énormément de gens qui viennent juste pour être présents à l'événement, profiter de la musique, regarder les expos et qui n'achètent pas forcément
0: des vinyles.
1: Voilà, mais c'est pas forcément des collectionneurs, mais c'est des gens qui aiment.
0: L'ambiance, c'est bourse au vinyle, ça, c'est un ensemble. Et puis, comme vous disiez, il y a à manger aussi, hein, je crois, hein, j'ai bien compris.
1: On fait ça au restaurant Lobby. Voilà, alors, pendant longtemps, on l'a fait à la brasserie la Singulière. Mmh. Donc, c'est la brasserie locale de Sète qui est Rhin et Danube. Mmh. Il fait sa propre bière, in situ. Mais c'est un petit lieu. Et en fait,
0: il n'y avait plus assez de place, quoi, tout simplement.
1: Voilà, a pris tellement d'ampleur qu'en fait ça passait plus. Du coup, on a déménagé au bord du canal au restaurant Le Gobi. Mmh. Donc c'est un restaurant qui fait que des produits frais, qui fait du poisson, qui adapte aussi un menu
0: en fonction de l'événement.
1: À notre événement. Ouais. On essaie de faire un plat local, pareil, avec un tarif abordable, un plat du jour à moins de 15 euros, avec des produits frais, et que ça reste du local. Mmh. Et puis après, plein de petites choses, des huîtres à...
0: Il y en a des huîtres dans le coin, je crois, non ?
1: Ah oui, il y en a beaucoup d'huîtres dans le coin, oui, oui.
0: Les tontos est vraiment pas loin, hein, c'est juste à côté.
1: Oui.
0: Quand on monte un petit peu en hauteur sur le Mont-Saint-Clair, qu'est-ce qu'on les voit bien, les huîtres en dessous, hein ? On les voit bien.
1: Ah oui, les parcs à huîtres. Et puis pour la bourse au disque, ben on est fourni par...
0: des producteurs, par, je suppose.
1: Huîtres Bouzigues. Huîtres Bouzigues, voilà, qui sont... ils sont basés là-bas, mais ils ont leur local ici à Sète. Hein, c'est huîtresbouzigues.com, exactement. Mmh. Et donc, c'est les producteurs directement. C'est du producteur au consommateur. C'est ce qu'on aime. Mmh. On essaie de faire travailler un peu...
0: La région, hein, le coin, c'est l'ADN. C'est l'ADN de votre association, on a bien compris.
1: C'est l'ADN de notre association. C'est ça, mettre les gens ensemble, des gens d'univers différents.
0: Les mettre en contact, tout simplement. Hein. Et c'est peut-être un musicien avec un vendeur d'huîtres, par exemple. Hein.
1: On l'a vu. Après, nous, dans l'association, on est tellement éclectique dans nos styles musicaux, on le voit avec notre festival, qu'il y a des artistes qui se connaissaient de vue, mais qui n'avaient pas pensé travailler ou quoi ensemble. Et le fait de s'être rencontrés à travers un événement chichois a créé des atomes crochus. Et aujourd'hui, on a des gars qui font du punk, qui se mettent avec des rappeurs pour créer des sons ensemble. Et ça, c'est des connexions bah, qu'on a permis en fait, qu'on a permis, et c'est beau de voir ça.
0: Et les musiciens d'univers différents font des petits enfants.
1: Hein ? Pardon ?
0: Les musiciens d'univers

0: différents peuvent faire des enfants.
1: Eh oui, exactement. Ouais, c'est ça. Ça ils font des enfants et ça fait des beaux, ça fait des beaux mélanges. Voilà.
0: Voilà, bah c'est ça, c'est la culture, hein. La culture.
1: Le côté exotique des mélanges, c'est ce qu'on aime.
0: Ouais, ouais. Et puis c'est notre culture, hein, faut pas l'oublier. Notre culture, c'est tous ces mélanges, hein, c'est tout ça. Et puis Sète, alors s'il y a une ville qui est bien multiculturelle, c'est bien Sète, hein, dans le coin. Là,
1: hein. On s'ennuie pas à Sète. Hein. C'est vrai que avec tout ce qui se passe culturellement dans notre belle ville, on ne s'ennuie pas, et que ce soit...
0: Tous ces mélanges, ça peut être des choses très, très classiques, ou alors vraiment complètement avant-gardistes, hein. Il y a de tout.
1: Il y a de tout, et voilà, nous avec Chichois, avec Chichois Productions, c'est ce qu'on aime. Dernière bourse vinyle, on avait fait un appel à 33 artistes de nous confectionner en format pochette 33 tours, oui. Voilà, mais après ils pouvaient faire ce qu'ils veulent, que ce soit des collages, de la peinture, peu importe. Donc on a eu 33 artistes, et parmi ces artistes, on a eu Marc Durand, Topolino, wow. ou d'autres grands artistes qui aujourd'hui sont reconnus dans le monde des artistes, qu'on fait des œuvres pour nous, mais à côté, on a eu, je prends cette dame en exemple, qui était venue me voir en me remerciant, en me disant ah, merci, vous avez accepté ma candidature, parce que moi, vous savez, j'ai jamais exposé, je peins dans mon salon, et voilà, on ouvre la porte à ça, et donc voilà, on va voir cette dame qui a jamais exposé. Qui va être à côté d'un artiste qui a exposé dans des grandes galeries à Paris, et ils vont être accrochés sur le même mur, et c'est ce qu'on aime mettre en avant avec notre association.
0: Eh ben écoutez, merci, hein, on va terminer cette petite interview là, mais on avait été bien au-delà donc de la fête, hein, Chichois Fest 2, qui aura lieu le 5 septembre. On a été bien au-delà avec tout ce que vous faites autour de l'association. Et puis, bon, bah, à bientôt pour la prochaine bourse au vinyle, par exemple.
1: Eh bien oui, bah, à très vite. À très vite au Chichois Fest le 5 septembre. Pensez à prendre vos places.
0: Ah oui. Ce qu'on a dit, hein, faut mieux prendre en avance, c'est tellement mieux.
1: En ligne, voilà. Et voilà. Et puis je vous remercie beaucoup. Merci beaucoup, Olivier. Merci beaucoup, Divergence, de nous avoir donné un petit peu de temps d'antenne.
0: Mais avec grand plaisir. Allez, à bientôt donc.
1: À très vite. Merci beaucoup. Allez, au revoir. Ah

0: C'était Grégory Fatala au micro d'Olivier Nautal pour la deuxième édition du Chichois Fest qui aura lieu le 5 septembre prochain au Théâtre de la Mer. Tout de suite, on retrouve Damien Farjou qui nous parle d'une campagne de financement lancée cet été pour l'association Dear Valid People.
1: Et pour nous accompagner dans cette nouvelle édition de Ici l'Ombre, nous recevons Damien Farjou. Bonjour Damien.
2: Bonjour.
1: Alors Damien, évidemment que les auditeurs de Divergence te connaissent puisque c'est toi qui fais la chronique Mismatch sur l'accessibilité dans le jeu vidéo que vous pouvez évidemment retrouver en podcast sur le www.divergence-fm.org. Mais aujourd'hui, tu viens avec ton autre casquette, ta casquette associative, pour nous parler de l'association Dear Valid People qui va faire bientôt une campagne d'adhésion. Mais avant d'en parler, il faudra un petit peu recentrer pour les auditeurs qu'est-ce que c'est que cette association.
2: Oui, bien sûr. Donc bonjour à tous, Dear Valid People, c'est une association qui existe depuis 2023, qui est créée sur la base d'une émission radio bénévole du même nom, ouais, que j'ai créée en 2019. L'idée, c'était de redonner de la place aux personnes concernées directement par le handicap. Et l'émission a évolué, a ramené d'autres personnes à l'organisation. On a eu l'occasion de créer cette association en 2023 avec pour objectif de déconstruire le handicap et la discrimination qui s'appelle le validisme. Mmh. Et moi, j'aime bien rajouter aujourd'hui qu'on essaye de parler du handicap avec un grand H, mais avec toutes les complexités que ça implique. Mmh. Parce qu'aujourd'hui, je trouve qu'on essaye de nous vendre le handicap avec un grand H, justement, mais sans les complexités que ça implique et qu'on essaie de mettre tout le monde dans le même bateau, ouais, alors que, oui et non, on est plus ou moins dans le même bateau, mais pour des raisons très différentes, diverses et variées, qui demandent à être prises en compte petit à petit. Et c'est pas parce qu'il y en a beaucoup que ça ne vaut pas la peine d'essayer de les prendre en compte. Mmh.
1: Donc cette association, elle a été créée pour ce que tu viens de nous rappeler. Il y a eu un festival qui a été créé, notamment pour ça. Il y a eu un festival qui a été créé.
2: Oui, tout à fait. Avant ça, l'association gardait le même cap que l'émission de radio qui avait été lancée. C'était de faire des émissions, donc là, plus des conférences,
1: ouais,
2: rediffusées en podcast. Toujours sur la thématique du handicap liée avec d'autres thématiques, on va dire, plus communes.
1: Ouais.
2: Mais l'histoire, c'était de montrer qu'on pouvait en parler, qu'on pouvait aussi faire une culture de handicap avec aujourd'hui plus de 100 émissions, ouais, qu'on retrouve un podcast et que ça ne périmera jamais vu, ouais, que c'est sur Internet. Mmh. Et en effet, en 2025, on a eu l'occasion de créer notre premier événement, le Handifest, ouais, qui a été un mélange de journées pédagogiques et de journées festives.
1: Et ça a bien marché en plus.
2: En tout cas, pour une première édition, nous, on a été contents que ça soit bien placé, de manière fluide, avec l'accueil de personnes avec des profils de handicap assez différents. Mmh. Et mine de rien, même si nous sommes concernés, parce qu'en effet, c'est la petite spécificité aussi de l'association, le bureau est en mixité choisie, ouais, c'est-à-dire uniquement avec des personnes handicapées à son bord. Mmh. Et même si on est handicapé nous-mêmes, on est expert de notre propre handicap, on va dire, et on va aussi nous confronter au handicap d'autrui, et ça nous permet aussi de nous élever nous-mêmes et de continuellement apprendre. Et le Handifest, c'était aussi l'occasion de montrer que les personnes handicapées pouvaient faire la fête et qu'on pouvait très bien parler de nos handicaps et en même temps faire la fête et rester joyeux, parce qu'aujourd'hui, le handicap, on en parle toujours de manière triste, de manière délétère. Et je trouve que cette philosophie, ça amène aussi des votes comme la loi sur le suicide assisté en ce moment, qui, moi, me pose question. Juste le fait de proposer ce genre de loi et pas de proposer une loi qui va aller plus vers la vie, je veux dire.
1: Ça, c'est une autre de tes casquettes aussi, justement, pour pouvoir parler du handicap sous différentes formes avec ton spectacle.
2: Oui, tout à fait. Pour moi, je pense que l'association est militante et mon humour est militant aussi. Ce que nous a déjà appris de forme de discrimination, les personnes racisées, les personnes LGBT, où il y a des formes d'appropriation. Dans le monde du handicap, on s'en inspire aussi beaucoup. Notamment, on fait toujours le comparatif entre le terme queer et le terme creep, qui sont dans les deux cas des réappropriations de stigmates. Queer et creep, de base, c'est des mots négatifs. Nous, on va se les réapproprier pour dire bah non, on les porte fort et fier. Et moi, si je ferais une traduction pour les Français, je ferais une distinction entre les personnes handicapées, qu'on va étiqueter handicapées, notamment avec la MDPH, etc. Et je parlerai des personnes handicapées. Des personnes handicapées qui, là, pour le coup, il y a une réappropriation. Il y a une réflexion aussi assez personnelle sur sa situation, sur sa condition sociale. Qui emmène aussi d'autres questions qu'on va traiter à Dirvey Paper, justement.
1: Quel bilan tu peux tirer après ces 3 années d'existence de l'association ? J'imagine qu'une association comme ça est plus que nécessaire et qu'elle va continuer à faire son travail. Mais est-ce que tu peux tirer déjà un petit bilan ?
2: Pour moi, je suis assez content parce qu'en fait, en 3 ans, on est vraiment passé par des phases de jeunesse, j'ai envie de dire, où la première année, c'était vraiment s'habituer au risque d'une association, de pouvoir défrayer les invités. Ça nous a permis ça aussi, d'être une association, mine de rien, d'avoir des nouvelles possibilités. Puis après, la deuxième année, ça a été le Handifest. Donc là, c'était un gros challenge qu'on a réussi à porter, qu'on est fiers d'avoir réussi à porter. Et la troisième année, là, ça a été une année blanche pour nous, puisqu'on n'avait pas de Handifest, mais c'était une année de restructuration. Là, on a fait appel à de la prestation pour du graphisme, pour du community management et nous aider à structurer. Et en plus de ça, 2 nouvelles personnes nous ont rejoints dans le bureau, donc avec du sang neuf, de nouvelles compétences.
1: Parce que c'est lourd à gérer une association, on s'en rend pas compte, notamment à sa création. Parce que comme tu dis, fait le community manager pour faire un site web, pour faire des visuels, pour être visible en fait. Parce que sinon, si l'association n'est pas visible, elle n'a pas de sens.
2: C'est d'ailleurs un petit peu la raison pour laquelle je suis là aujourd'hui, notamment avec... La campagne d'indemnisation que nous faisons durant l'été, c'est aussi redonner de la visibilité à cet espace associatif. Parce que de par nos activités, je ne suis pas sûr qu'on sera reconnu comme association par les gens. Parce qu'au final, notre activité principale, c'est faire des conférences, ce qui est bien rare dans le monde associatif. Et en plus de ça, on a eu l'occasion de créer aussi en début d'année une nouvelle activité, ce qu'on appelle des salles de parole, où là, on se retrouve entre personnes concernées pour pouvoir parler du handicap. Encore une fois, on essaye d'offrir un certain décalage par rapport au groupe de parole qu'on entend déjà régulièrement dans le monde du handicap. Donc pour moi, j'y vois 2 biais précis. Qui ne me conviennent pas, c'est la première, l'animatrice, c'est souvent une personne valide, une personne au monde de la santé, psychologue, blablabla, comme quoi il faut toujours un lien avec la santé parce qu'on dit qu'à part, donc en fait ça n'a rien à voir, c'est le diagnostic qui est lié au médical, mais alors le handicap c'est beaucoup plus divers et varié.
1: Il y a la vie autour du handicap tout court.
2: C'est ça. Et pour moi, deuxième chose aussi, deuxième idée, c'est la création des sujets qui sont souvent toujours créés en amont, mais qu'on retombe sur des sujets assez bateaux, assez plats, assez généraux, comme le travail, la sexualité, blablabla, que là, nous, ce qu'on essaie de faire, c'est qu'on construit les sujets avec les participants du moment.
1: Ça apporte beaucoup d'impulsion, j'imagine, dans les...
2: Ouais, de spontanéité, c'est on demande aux gens, écrivez des questionnements que vous avez là en ce moment, en fait. Ce qui se passe en ce moment dans vos vies. Et je trouve que c'est plus intéressant que ça soit nous, l'animatrice, qui s'adapte au sujet des participants que l'inverse.
1: Ouais.
2: Que ça soit les participants qui s'adaptent au sujet du jour.
1: Donc la campagne d'adhésion, demain je veux adhérer à Dear Valid People, comment ça se passe Damien?
2: Dear Valid People, nous on est sur la plateforme Helloasso, comme la majorité je pense des associations. On a deux types d'adhésion, on a l'adhésion annuelle classique à 25€, on a aussi une adhésion solidaire à 10€ l'année. Vous faites votre choix, il n'y a pas de justificatif demandé.
1: On est bien d'accord qu'on peut soutenir la cause, il n'y a pas forcément besoin d'avoir un handicap pour adhérer.
2: Oui, tout à fait.
1: Donc c'est très ouvert
2: pour
1: justement.
2: Pour le coup, l'argent des personnes valides comme l'argent des personnes handicapées, c'est la même valeur.
1: Ouais. En tout cas, merci beaucoup Damien d'être passé par les studios de Divergence et puis on se retrouve évidemment à la rentrée pour parler de l'actu de Dear Valid People.
2: Merci à tous et prenez soin de vous.
0: C'était Damien Farjou au micro de Bruno Bertrand et on fait une courte pause musicale avec Holy Ghost, Darkfreak et The Perpetual Singers.

0: vous écoutiez Holy Ghost, Darp Freak et The Perpetual Singers. Tout de suite, on retrouve un nouvel épisode de Lumlu consacré aux forêts.
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0: Le prix de la forêt. Encourager les petits propriétaires terriens à ne pas couper les arbres en leur versant une compensation financière. C'est ce qu'on appelle des paiements pour services environnementaux. Mais est-ce réellement efficace pour réduire la déforestation en Amazonie? Pour le savoir, l'économiste Gabriela Demarchi a mené une évaluation inédite. 543 940 km², c'est la superficie de la France métropolitaine. C'est aussi à peu de choses près la surface de la forêt détruite en Amazonie en l'espace de 10 ans.
1: Le Brésil est le pays qui perd le plus de forêts tropicales chaque année,
0: précise Gabriela Demarchi. À ce rythme, le Fonds mondial pour la nature WWF estime que 55% de la forêt amazonienne pourrait disparaître d'ici 2030. Une catastrophe écologique aux conséquences étendues.
1: Ces forêts denses sont peuplées d'arbres très anciens qui stockent beaucoup de carbone. La déforestation et les changements d'utilisation de terres sont la deuxième source d'émissions de gaz à effet de serre, juste derrière l'utilisation des combustibles fossiles.
0: Réduire la déforestation en Amazonie est un enjeu capital et un levier majeur pour limiter le réchauffement climatique. Parmi les outils proposés pour y parvenir figure le dispositif REDD+, pour réduction des émissions issues de la déforestation et de la dégradation forestière.
1: Ces dispositifs proposent que le pays développé, qui émette le plus de gaz à effet de serre, verse une compensation aux pays en voie de développement pour maintenir leur couverture forestière.
0: Explique Gabriela Demarchi, qui précise qu'au cours des dernières décennies, on a assisté à une prolifération de projets de ce type en Amazonie brésilienne. L'économiste s'est penché, lors de sa thèse au Centre d'économie de l'environnement de Montpellier, sur l'un de ces programmes mis en œuvre entre 2013 et 2017. Objectif : évaluer son efficacité pour réduire la déforestation. Ce programme, appelé PASS, est basé sur ce que l'on appelle des paiements pour services environnementaux.
1: Cette initiative pilote repose sur une compensation financière pour inciter les agriculteurs à ne pas couper les arbres sur leurs terres,
0: explique la chercheuse brésilienne. En pratique, 350 petits exploitants agricoles ont perçu une somme d'argent en échange de l'engagement de maintenir une couverture forestière sur leur exploitation.
1: Ces agriculteurs coupent des arbres pour transformer la forêt en terre agricole pour élever du bétail. On leur verse donc de l'argent pour compenser leur manque à gagner et leur fournit une alternative pour vivre.
0: Mais comment évaluer l'efficacité d'un tel dispositif?
1: Avec un tel scénario, il semble compliqué de savoir si l'agriculteur aurait ou non déforesté ses parcelles, même s'il n'avait pas perçu les compensations monétaires. Ces programmes sont donc difficiles à évaluer.
0: Alors l'économiste a eu recours à ce que l'on nomme une évaluation d'impact basée sur la reconstitution de la situation contrefactuelle.
1: Nous avons trouvé des ménages ruraux aux caractéristiques les plus proches possibles de ceux qui avaient été enrôlés dans le programme. On appelle cela des jumeaux statistiques.
0: Si le comportement du jumeau statistique diffère de celui du jumeau qui participe à l'étude, alors on peut en déduire que le programme a bien eu un impact. Et cet impact, les chercheurs ont même pu le quantifier.
1: Le programme a permis de diminuer de 15 à 43% la déforestation sur ces exploitations entre 2013 et 2017.
0: Mais que se passe-t-il quand le programme prend fin et que les propriétaires arrêtent de recevoir des subventions?
1: Le risque, c'est qu'ils coupent davantage d'arbres pour rattraper le retard des années précédentes. En économie, c'est ce qu'on appelle un effet rebond.
0: Les chercheurs ont observé que si les agriculteurs ont bel et bien repris leurs pratiques habituelles après l'interruption des paiements compensatoires, ils n'ont pas rattrapé leur retard de déforestation.
1: Ce qui signifie que le gain environnemental généré par le programme a été maintenu. Donc la forêt a bel et bien été préservée.
0: Un impact bénéfique pour l'Amazonie et des conséquences vertueuses pour le réchauffement climatique, car chaque arbre préservé est autant de gaz à effet de serre en moins.
1: Si l'on convertit les gains environnementaux en gains monétaires sur la base du coût social du carbone, alors nous pouvons estimer que les bénéfices du programme ont été supérieurs à ces coûts et qu'on peut les considérer comme rentables.
0: Rentables, mais néanmoins perfectibles. Les chercheurs se sont interrogés sur la possibilité que le programme ait été encore plus efficace si le contrat proposé aux agriculteurs avait été plus flexible.
1: Là, le deal, c'était qu'au moindre arbre coupé, il sortait du programme. On peut imaginer un contrat où couper quelques arbres engendrerait des pénalités sans pour autant mettre fin aux subventions, ce qui permettrait de garder plus de participants dans le programme.
0: En poursuivant cette étude, les chercheurs ont mis en place une évaluation de type essai contrôlé randomisé, la première du genre à être réalisée en Amazonie, pour tester l'efficacité de l'introduction de la flexibilité dans ce type de programme. Les résultats suggèrent que l'introduction de plus de flexibilité pourrait permettre de préserver davantage de forêts. Mais les coûts associés pourraient rendre l'opération peu rentable au final. Des recherches qui peuvent inciter les décideurs à miser sur ce type de dispositif.
1: Mais aussi permettre de mieux répartir les sommes investies pour que le programme soit encore plus efficace.
0: Souligne la chercheuse qui ambitionne désormais d'étudier cette question à plus grande échelle et sur une période plus longue.
1: On risque aussi d'avoir ce qu'on appelle un effet de fuite. Lorsqu'on arrête de couper un endroit, on coupe davantage ailleurs. Il faut donc analyser l'impact de ce programme à grande échelle.
2: Vous écoutez un nouvel épisode de l'UMLU proposé par l'Université de Montpellier. Cette Ici l'ombre touche déjà à sa fin, mais on se retrouve demain de 17 à 18h ou en rediffusion de midi à 13h et on se quitte avec California Dreaming, une reprise de José Feliciano.

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1: 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Une heure de découverte, de pépites et de 45 tours jukebox devenus collectors. Eh bien, il faut bien commencer comme chaque semaine pratiquement par une nouveauté. Alors c'est vrai que dans le rock and roll, des nouveautés, il n'y a pas grand-chose. Par contre, dans le blues, c'est toujours aussi dense, vous en doutez, et bien sûr avec le label Alligator. Donc, qui dit Alligator dit vraiment blues, et là on est vraiment dans le blues et le blues rock. On va retrouver les coupeurs de tête du Kentucky, The Kentucky Head Hunters, qui viennent donc d'enregistrer un live, Live at the Ramblin' Main Fair. C'est enregistré en 2016, c'est une date importante, parce que c'est la première fois que le batteur John Fred a réussi à convaincre son père Richard Young de surmonter sa phobie et d'accepter de prendre l'avion. C'est pour vous dire. The Kentucky Head Hunters, Rock and Roller.

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1: En 1956, grande période rock'n'roll, et bien évidemment, c'est Presley qui domine tout le monde. Alors, le label Capitol se doit de faire quelque chose. Et ils se disent que pour contrer, effectivement, tout simplement Elvis, il va falloir trouver un grand. Et ils vont faire appel à Gégène, c'est ainsi que l'appellent les amateurs de rock français. C'est bien sûr Gene Vincent. Et avec son album Blue Jean Bop, il va enregistrer le titre Rocky Road Blues.
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Rocky Road Blues, donc adapté à la sauce rock'n'roll. Il faut savoir que Rocky Road Blues, c'est tout simplement de la musique country au départ. Elle a été faite par le père du bluegrass, Bill Monroe, lui qui était né dans le Kentucky, et bien qui avait débuté sa carrière comme danseur et non pas comme musicien. Il va le devenir au fur et à mesure. Bill Monroe, Rocky Road Blues.

Et comme chaque semaine, effectivement, dans notre hommage à nous, à Johnny Hallyday, avec sa période rock'n'roll, bien sûr. On va le faire ici avec un titre qui est paru sur un... C'est un EP, je crois, 4 titres, et il y avait notamment ce titre-là, 24 000 baisers. L'album s'appelait Tête à tête avec Johnny.

Johnny Hallyday, 24 000 baisers, le créateur et le concepteur du titre, c'est l'Italien Adriano Celentano, 24 000 baci. Et c'est, il faut savoir que ce titre-là, eh bien, c'est la première fois qu'au Festival de San Remo, une chanson rock arrivait en deuxième position. C'était en 1961. Et à l'époque, pour l'anecdote, sachez que chez Vogue, qui était dans le label où était Johnny, ils avaient une kyrielle de personnes qui ne faisaient qu'écouter de la musique de manière à trouver le plus vite possible ce que Johnny pourrait interpréter. Donc le festival de San Remo, c'était au mois de juillet. Eh bien, Johnny va l'enregistrer au mois de septembre, tout simplement, 2 mois après. Le label Seven Records est à la fois spécialisé dans le rock, dans le blues, mais aussi parfois dans ce qu'on appelle le jump blues. Et ils vont sortir un album qui a pour titre Rock House Party, avec le groupe Big Joe and the Dinner Flows, le titre Go With The Flow. Le groupe est dirigé par Joseph G. Vui Walker.

Dès les années 40 et jusqu'en 1950 à peu près, on va dire, se sont développés des groupes de doo-wop. Alors c'était souvent constitué par des musiciens noirs, 4 ou 5, souvent des hommes, parce qu'il y avait quand même quelques femmes, mais c'était pas très nombreuses à former ces groupes-là. Eh bien, il y avait le groupe The Clovers, les trèfles. Et donc en 1954, ils vont graver l'album Little Mama, eux qui étaient là depuis 1946. Mais comme beaucoup, l'arrivée du twist va les balayer. The Clovers, Little Mama.

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Je vous indiquais que peu de groupes de femmes à cette époque-là avaient vu le jour. Et pourtant, il est un groupe qui va devenir célèbre. Il s'appelait The Cookies. Eh bien, sachez simplement que ce groupe-là, on l'écoutera dans d'autres émissions. The Cookies, tout simplement, quatre jeunes femmes qui allaient devenir une des co-vedettes du bluesman, rocker, rhythm and blues le plus célèbre, Ray Charles. Ça deviendra donc les Raylettes, tout simplement. Voilà, on va passer notamment à une autre grande dame, celle-ci considérée à tort, à mon avis, comme chanteuse de soul music, parce qu'elle avait une voix deep soul, comme on disait à l'époque. Eh bien, elle va, elle, apparaître uniquement, pratiquement, que sur des 45 tours. Notamment, son premier sera sur le label Maltese Records, en 1966. Elle en fera quelques autres sur d'autres labels, mais elle ne fera qu'un seul vinyle, enregistré donc en 1976. Sur Desert Moon Records. On va trouver ici son tout premier, donc 45 tours. Elle s'appelle Norma Jenkins, The Airplane Song.

Norma Jenkins, je vous disais donc que c'était une chanteuse de soul et rhythm and blues à mon avis, mais en fait il y a peu de différence entre la soul et le rhythm and blues. Toutes ces deux variations ne sont qu'en fait du gospel mélangé avec du rock and roll.

certainement dans la soul, il y a plus de gospel, et dans le rhythm and blues, il y a plus de rock. C'est peut-être, à mon avis, la seule différence que l'on peut faire entre les deux. On va retrouver le blues cette fois-ci, avec peut-être un des tout meilleurs guitaristes de la scène de Chicago Blues dans les années 50. Il a enregistré pas mal d'albums. Il s'appelle Willie James Lyon. Et ici, on va avoir droit à un inédit qui est paru sur le label Storyville. Ici, il est avec le plus grand batteur de l'histoire du blues, Mr. Fred Bello. C'est extrait de l'album Mojo Boogie avec ce titre Hide Away.

Changement de style avec les grandes dames du rhythm and blues, mais des années 40, 50 et dans ces années-là. Donc, il y avait beaucoup de chanteuses qui émergeaient, notamment une qui avait débuté toute jeune, à 16 ans, elle est déjà chanteuse de jazz dans l'orchestre de Jimmy Dorsey. Puis après, elle va chanter un peu de la country, du rhythm and blues, et elle va poursuivre sa carrière jusqu'aux années 50. Puis après, disparition totale. Ella Mae Morse, Oaky Boogie.

Peut-être la première chanteuse de rhythm and blues des années 50, elle avait débuté en 1947 pour le label King sous le nom de Mabel Smith. Elle va être récupérée en 1952 par le label OK et le producteur Felix Fred Mendelssohn, en raison de sa forte corpulence, va donc lui trouver un nom de scène beaucoup plus original. Ce sera donc Big Mabel, à la place de son véritable nom qui en réalité était Mabel Louise Smith, Big Mabel Rang Dang Dilly.

tour à tour chanteuse de jazz, de rock ou même de pop, avec quelques 45 tours de face qu'elle va graver chez OK, Epic ou Vic, comme celui-ci de 1956. C'est Helen Dixon avec d'un côté, sur la face B, Teenager Sing the Blues, et de l'autre, le classique des classiques du rock'n'roll, Roll Over Beethoven.

Roll Over Beethoven. Alors évidemment, la version de référence, c'est celle de Chuck Berry. Et pourquoi Beethoven? Tout simplement parce que ce titre avait été créé donc, par Chuck Berry pour faire en sorte que Beethoven se retourne dans sa tombe. À tel point que dans les paroles, tout simplement, il va s'adresser à Beethoven directement en lui disant qu'avec l'arrivée du rock'n'roll, il est grand temps que Beethoven en parle à Tchaïkovski. Chuck Berry, Rock Over Beethoven.

0: Reconnu comme un des précurseurs du rock and roll, Wynonie Harris était né le 24 août 1915. Précurseur du rock and roll tout simplement parce que dès 1948, il va enregistrer le titre « Good Rocking Tonight » de Roy Brown. Pour les amateurs de jazz, il faut savoir qu'il sera accompagné par un pianiste qui avait pour nom à l'époque Herman Blount. Les amateurs de jazz sauront peut-être, ou peut-être pas d'ailleurs, qu'ils le découvriront un peu plus tard sous le nom de Sun Ra, Wynonie Harris, qui est Whiskey.
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1: Nouveauté avec le tout dernier album du bluesman guitariste Mike Zito. Il a pour titre donc First Class Live, une vie de première classe. Et on va retrouver donc dans cet extrait le thème Time for Change.

Mike Zito, donc, s'il considère qu'il a peut-être une vie de première classe, eh bien, il n'en oublie pas pour autant les pères fondateurs du blues, regrettant sur un titre qui est Old Black Graveyard, tout simplement que le cimetière de Beaumont, là où il habite, donc au Texas, eh bien, abrite une tombe qui est carrément délaissée. C'est la tombe tout simplement de Blind Willie Johnson, qui lui avait enregistré donc ses titres principalement dans les années entre 25 et 1930. On va retrouver donc Blind Willie Johnson enregistré donc le 5 décembre 1928 avec ce Keep Your Lamp, Trimmed and Burning.

Comme le déclare notre Johnny National, eh bien, c'est vrai que toute la musique, elle vient de là, elle vient du blues, la musique qu'il aime, et nous aussi. Et quoi de mieux que de faire part belle à cette grande dame du blues qui, elle, a été une des précurseuses du rock'n'roll, on peut le dire, parce qu'elle a créé des titres qui feront date dans l'histoire du rock'n'roll. Ce sera, on peut dire, même trois titres, on va dire. Allez, le premier, c'est Little Red Rooster. Le deuxième, c'est bien sûr Hound Dog, célébré et magnifié par Elvis Presley. Et puis le troisième, c'est celui qu'on va écouter, Ball and Chain, dont on ne peut oublier la version qu'en a donnée dans Janis Joplin. Ici donc, Big Mama Thornton, Ball and Chain.

Et oui, on a enchaîné donc avec la version de Ball and Chain par Brian Setzer. Brian Setzer qui était donc le chanteur des Stray Cats. Les concepteurs dirons-nous, tout au moins c'est ce que l'on pense, du nouveau rock'n'roll. Eh bien, c'était ici avec son orchestre, tout simplement. Je vous rappelle malgré tout que vous pouvez retrouver tous les titres diffusés aujourd'hui sur la playlist qui paraîtra en même temps que le titre de l'émission Happy Hours. Bye bye et à la semaine prochaine.

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Le vent souffle en rafale. Scorbut tient dans ses bras un syphilis qui chiale. De chaudes larmes s'écoulent sur son visage grêlé. 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